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3: Jusqu'à 9h sur les ondes de CILE, c'est l'émission Les Bons Matins avec Jason Lévesque. Il est 6h02. Bon mercredi matin, tout le monde. Bon milieu de semaine, le dos d'âne de la semaine. On est arrivé, ben oui. Dans pas longtemps, il va en rester moins en avant qu'en arrière. Hein? Fait qu'on va être, on va se rapprocher tranquillement de la fin de semaine. Tranquillement. Ce matin, le temps est bizarre un peu. C'est couvert, mais en même temps, c'est pas sombre. Mais on voit que le soleil n'est pas tout à fait capable de se passer jusqu'à nous autres. Puis c'est à peu près comme ça. C'est à peu près comme ça. Et ça ira pas en s'améliorant, malheureusement, aujourd'hui. Là, ça va devenir de plus en plus nuageux pour nous amener probablement des averses. On parle même de 15 à 25 mm de pluie aujourd'hui. Je veux dire que ça va être des bonnes averses. Là. Ça ne sera pas un déluge comme on a eu là, quelques fois depuis le début de l'été, là, mais ça va être quand même une bonne averse. Alors, voilà. Ça risque de mal virer dans le courant de la journée. Si je regarde les heures, là. Voyons. Ah, c'est parce que c'est pas à jour, ça. Ben, météo n'est pas à jour. Je comprends pas ça. Pourtant, il est 6h03. En principe, on devrait avoir des données assez récentes. Mais ce que je vois là, pour présentement là, avec le satellite et avec les prévisions à l'heure, c'est qu'aux alentours entre 8h et 11h, il devrait pleuvoir, commencer à pleuvoir pas mal partout en Maine. Donc entre 8h ce matin et 11h, toujours en avant-midi, on devrait avoir de la pluie qui commence là, dans le secteur de Havre-Saint-Pierre et du reste de la Maine, malheureusement. Alors, c'est une journée de pluie aujourd'hui. Préparez-vous à ça. Profitez-en le matin si vous voulez aller marcher, si vous voulez aller, je sais pas, passer la tondeuse. Je sais pas, moi, faire des travaux dehors, aller gratter, aller entretenir le jardin, peu importe. Profitez-en ce matin parce que c'est commencé déjà à se couvrir. C'est de plus en plus sombre, d'ailleurs. Hein. Tantôt, j'ai dit c'est couvert, mais c'est pas trop sombre. Je regarde dehors, puis c'est en train de s'assombrir. Là. Je veux dire que il vous reste pas grand temps. Si vous voulez faire des choses à l'extérieur ce matin, là, il vous reste pas beaucoup de temps. Alors, comme je le disais, là, entre 8h et 11h, un peu partout en Mangani, la pluie qui va débuter ce matin, on risque d'y goûter un peu plus. Puis je regarde le même long point de Mangan, c'est à partir de 7h même ce matin que la pluie pourrait débuter. Parce que je vais mes mises à jour en même temps, elles sont terriblement longues la première fois à 6h. Rivière-Saint-Jean, même affaire, à partir de 7h, la pluie ce matin, ça pourrait commencer. Rivière-au-Tonnerre, on va regarder ça. Même affaire, Rivière-au-Tonnerre, c'était à partir de 7h. Ce qui veut dire qu'à Havre-Saint-Pierre, là, on risque d'avoir de la pluie plus tôt que tard. Et finalement, sur Anticosti, de quoi ça a l'air aujourd'hui? Mais Anticosti, la pluie va débuter très tôt, vous autres aussi, aux alentours de 7h. Bon, fait que c'est ça qui est ça. Fait que la pluie, entre 7h et 11h, il va pleuvoir pas mal partout en Mangani, autant du côté est que du côté ouest. Fait que c'est ça qui est ça. On a, attendez un peu, là, je vais regarder les prévisions à long terme. On a toujours vendredi, samedi et dimanche qu'on a du soleil. On va se croiser les doigts. Alors aujourd'hui, demain, de la pluie. Et à partir de vendredi jusqu'à dimanche, du soleil avec des températures là, quand même assez confortables. 18 vendredi, 23 samedi, 23 dimanche. C'est très agréable comme température. C'est parfait. Du côté des marées maintenant. On va faire la mise à jour des marées. Alors, marée, pour Havre-Saint-Pierre aujourd'hui. La prochaine, elle est à 6h44, donc dans 40 minutes. C'est une marée haute à 1,2 mètres ou 4 pieds. Du côté de Rivière-au-Tonnerre, la prochaine marée, on est bien mercredi, oui. À 7h58, à Rivière-au-Tonnerre, votre prochaine marée, elle est haute à 1,6 mètres ou 5,4 pieds. Je vais faire les mises à jour des traversiers. Alors, Tadoussac, Baie-Sainte-Catherine n'a rien à dire. Tout fonctionne selon les horaires habituels. Du côté de Matane, même affaire. Rien à dire. Tout fonctionne selon les horaires habituels. Et pour ce qui est de l'indice de danger d'incendie selon la SOPFEU, alors, là, présentement, à Havre-Saint-Pierre et en Mangani, le danger d'incendie est modéré. On a monté d'une catégorie depuis hier. Alors, hier, on était à bas et on était à modéré. Est-ce qu'il y a des restrictions en vigueur? Ben, on va aller voir. Et non, pas de restrictions en vigueur. Alors, on peut faire des feux, on peut se cuisiner sur le feu, on peut faire des travaux en forêt également. Évidemment, il faut continuer à faire attention. C'est pas parce que les restrictions sont levées que le risque est à zéro. Ça n'existe pas, le risque zéro. Fait qu'il faut faire attention quand même, il faut suivre les consignes et s'assurer de bien éteindre son feu, de ne pas jeter ses mégots n'importe où. Quand c'est un réchaud, bon, on s'assure que le réchaud il est à la bonne température avant de le mettre de côté. Toutes des affaires comme ça là, qu'on fait pour s'assurer de faire attention. On amène une chaudière d'eau proche de notre feu, de notre coin de cuisson. On s'arrange toujours pour avoir de quoi pour éteindre rapidement si jamais ça commence à se propager. Bref. Vous les connaissez comme moi, les règles de sécurité. Là. Il s'agit de continuer à les appliquer, tout simplement. C'est pas mal ça, aujourd'hui. Mais j'ai rien de particulier aujourd'hui pour vous autres, à part une émission bien normale, comme d'habitude. Alors, on va avoir des nouvelles régionales. On va les avoir à partir de 6h30 avec Sofiane Mailloux. On va avoir M. Chicoine à partir de 7h avec une charade à 3 indices ce matin. J'ai hâte de voir si vous allez les trouver. Puis on va avoir de la météo, on va parler des sports un peu, mais comme j'ai dit, là, je suis allé dans les sports, puis il n'y a pas grand-chose un matin, là, vraiment, pas grand-chose. On pourrait parler de Claude Lemieux, là. On a de nouveaux détails à propos du décès de Claude Lemieux. Je ne veux pas rentrer dans les détails morbides, mais, comment je dirais ça, on étudie beaucoup le cerveau des sportifs. Hein. Dernièrement, là, il est arrivé des affaires, ça a commencé, je pense, dans la NFL, dans la Ligue nationale de football, avec... des joueurs de football qui posaient des gestes en dehors du terrain. Des fois, on me disait, mais pourquoi? Pourquoi il a fait un vol à main armée? Je veux dire, il gagne 20 millions par année. Pourquoi il a assassiné telle personne? Et là, on se retrouvait avec des comportements qui étaient complètement atypiques. Premièrement, avec la personnalité de la personne, et deuxièmement, avec le contexte social de cette personne-là. La personne, elle n'a pas besoin d'aller voler 200 piastres dans un dépanneur quand elle fait 20 millions par année à traîner un ballon dans ses mains. Mais il va quand même le faire. Pourquoi? Fait que là, on s'est rendu compte que les coups à la tête avaient un impact majeur sur la personnalité des gens, sur leur comportement et sur les inhibitions, sur comment gérer le stress, comment gérer les épreuves. Ça a un impact sur un paquet d'affaires qui fait que les comportements de la personne vont changer. Et c'est rarement pour le mieux. Hein? C'est rarement pour le mieux. Habituellement, ça va être pour le pire. Alors, on pourrait peut-être regarder là, un petit peu là, ce qui ressort comme détail sur le décès de Claude Lemieux, qui décès qui est survenu quelques jours après avoir tenu le flambeau au Centre Bell là, durant les séries éliminatoires. Donc voilà, musique pour commencer. On va l'écouter. Classe moyenne. La classe moyenne, il vient d'en jouer une juste avant que je rentre en onde. On va mettre d'autres choses quand même. Là, à un moment donné, là, on a plein de bonnes musiques. Il faut donner la chance à tout le monde. Classe moyenne, on les entend beaucoup, puis c'est parfait, c'est très bon. Mais on va donner la chance à quelqu'un d'autre, étant donné qu'ils ont joué il n'y a pas longtemps. Je vais aller dans les nouveautés. On a-tu ici, comme ça? Bien! Tiens, Céline Dion, bonjour, pardon, merci. C'est dans cet ordre-là, je ne sais pas. Je ne sais pas tout. Alors, Céline Dion, bonjour, pardon, merci, suivi de Joémie avec Mauvais Garçon. J'avais vu lui mauvaise garçon. Non, c'est mauvais garçon. Alors, mauvais garçon de Joémie est juste avant. Bonheur, pardon et merci de Céline Dion.
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3: Il est 6h17. Je suis allé lire l'intégralité de l'article sur Claude Lemieux. On ne parle pas de blessure à la tête ou au cerveau pour Claude Lemieux. On parle plutôt d'une dépendance qui aurait été à la base de ses problèmes. Problèmes psychologiques, puis ses problèmes de couple, problèmes de famille, problèmes... Donc, bref, on dit là, que bon, Claude Lemieux aurait eu pendant plusieurs années un problème de dépendance au sexe. Moi, j'ai travaillé en dépendance. Je vais vous faire une... Attendez un peu, on a-tu encore le... Hey, je ne sais pas si je l'ai encore. Attendez un peu. Ça va à peine, ça fait très longtemps qu'on ne l'a pas utilisé. Hey, c'est pas ça que je veux, là. Attendez un peu. Oh, on l'a encore.
4: Tranche de vie.
3: Hey, ça fait longtemps, ça, hein? Ça fait longtemps! Eh oui! J'étais intervenant en dépendance. J'étais éducateur spécialisé dans ma vie et j'ai travaillé principalement en dépendance et en jeunesse, avec les jeunes à problème. Et quand je travaillais en dépendance, moi, la dépendance, ça prenait une substance. Au départ, c'est un peu ça, hein? On apprend à la dépendance à l'alcool, la dépendance à la drogue, et tranquillement, pas vite, dépendance à la nourriture, il y a habituellement l'absorption de quelque chose. Et là, après ça, tranquillement, pas vite, le jeu est venu s'installer, la dépendance au jeu. C'est un peu plus difficile à comprendre, ça, hein, la dépendance au jeu, parce que, je sais pas, pour quelqu'un qui a une dépendance à l'alcool, ben, il va avoir l'effet de l'alcool à force d'en boire. Quelqu'un qui est dépendant à la cocaïne, ben, quand il consomme de la cocaïne, il y a un effet quasiment instantané. L'effet cherché est là. Quand on joue, il n'y a pas d'absorption de substances. C'est un feeling qu'on a. On a l'anticipation. Quel numéro va sortir? Quelle carte va sortir? Est-ce que je vais gagner? Est-ce que je vais me refaire? Est-ce que je vais réussir à récupérer, je sais pas moi, les 2 000 $ que j'ai perdu depuis que je suis rentré au casino? Il y a une espèce de mélange dans la tête, de bombardement, de toutes sortes de substances là, qui font vraiment réagir notre cerveau. Comme, je sais pas moi, la dopamine, par exemple. Et le jeu vient stimuler ça. Et ces personnes-là ont besoin de ça. Ça devient, la substance là, est sécrétée par leur propre cerveau. Et la dépendance au sexe, c'est sensiblement le même genre de dépendance. Alors ça y va avec un sentiment de bien-être. Et souvent, la dépendance va être provoquée par le désir de reproduire les premières fois qu'on a consommé, les premières fois qu'on a eu dans ce cas-ci, des relations sexuelles, les premières fois qu'on est allé au casino pour jouer au poker ou au blackjack, on essaie de reproduire ce qu'on a ressenti à ce moment-là. Comme quelqu'un qui a un problème d'alcool peut essayer de reproduire les parties qu'il faisait quand il était ado, puis qu'il avait du fun, puis qu'écoute, là, il était cool dans ce temps-là, puis il est rendu à 50 ans, bedonnant, plus de cheveux, ça lui tente moins un petit peu d'aller faire le party dans le bois, mais il aimerait ça, il coule encore. Puis on essaie de reproduire souvent. Et malheureusement, ben, ça va souvent faire une espèce de spirale où la dépendance va s'accélérer, où la dépendance va s'installer de manière très, très concrète et la personne ne réussira jamais à atteindre le but qu'elle s'est fixé. C'est inconscient, mais elle s'est quand même fixé le but de reproduire ce qu'elle avait ressenti les premières fois qu'elle avait consommé. Et ça arrive jamais. Ça arrive jamais. Et la personne poursuit cet objectif-là sans même le savoir, puis ça crée des dommages. Alors, c'est un peu ce qui est arrivé du côté de Claude Lemieux. Claude Lemieux qui avait, on dit que ça faisait une dizaine d'années qu'il était sobre. Et ça fait drôle hein, d'utiliser ce mot-là, sobre, alors qu'il n'y a pas de consommation de substances, mais c'est le mot qu'on utilise aussi dans les dépendances autres, comme la dépendance au sexe, la dépendance au jeu, etc., etc., etc. Alors, c'est son fils qui, durant l'enquête, a dit, pour faire court, durant une déposition vidéo, il dit, « Ma mère a découvert qu'il n'était plus sobre et c'est ce qui a déclenché tout ça ce soir. » Alors, le policier dit, « Ah, il avait recommencé à boire. » Et le fils qui répond, « Non, quand je parle de sobriété, son problème majeur, c'était sa dépendance au sexe plutôt qu'à l'alcool. Je ne sais même pas s'il buvait. » Brendan Lemieux a indiqué que Claude était sobre depuis plus de 10 ans, mais qu'il y a environ un an, sa mère Déborah et lui avaient soupçonné une rechute. Selon Brendan, son père âgé de 60 ans avait changé de comportement au cours des derniers temps, ce qui inquiétait son entourage. Nous avions remarqué des changements dans son comportement, a ajouté Brendan, et récemment la situation a complètement dégénéré. Alors, la mère de la conjointe de Claude Lemieux l'a confronté avec ce qu'ils avaient découvert, ce qu'ils savaient, ce qui se passait. Et c'est là que tout a dérapé, si on veut. Claude la conjointe qui a dit à Claude qu'il devait quitter. Et, sans nouvelles depuis quelques heures, on s'est mis à la recherche de Claude Lemieux, malheureusement. Brendan, son fils, là, qui l'a retrouvé. C'est pas facile, ce genre de situation-là. C'est pas facile d'en parler non plus. Hein. C'est très délicat. Et souvent, c'est ça, ça va... Venez jouer un petit peu, là. C'est comme, oh, c'est intime. On devrait pas en parler de Claude Lemieux puis de sa dépendance au sexe. Mais c'est parce que ça existe. Et il est loin d'être seul. Ça existe, là, des thérapies, là, des maisons de thérapie, au même titre que des maisons de thérapie pour l'alcool, pour la drogue, mais pour le jeu, pour le sexe, pour d'autres dépendances qu'on comprend peut-être un peu moins bien, qui sont peut-être plus difficiles à comprendre. Mais c'est important d'en parler parce que ça existe et, je veux pas être plate, là, mais c'est beaucoup plus répandu que ce que vous aimeriez. Beaucoup plus répandu. Alors voilà, fait que c'est pas ce qui est arrivé, mais c'est des détails supplémentaires là, qu'on a entourant le triste décès de Claude Lemieux. On va aller en musique, on va aller écouter Michael Bublé avec Everything et Max McNown avec Better Me For You. Et on revient avec les nouvelles régionales.
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2: Bonjour, ici Sophie-Anne Mailloux. Nous sommes mercredi le 22 juillet 2026. Bienvenue à vos informations régionales. La population de l'île d'Anticosti sera consultée sur le projet de navette interrive qui doit relier la Manganie à la Gaspésie via l'île d'Anticosti. Relancé en 2022, le projet de desserte maritime a franchi une étape significative en janvier dernier, alors que les études économiques et de gouvernance ont confirmé sa viabilité. La consultation auprès des insulaires s'inscrit dans une suite logique. Il s'agit d'écouter et de répondre aux questions des citoyens, a dit la mairesse de l'île, Hélène Boulanger. La consultation, qui se tiendra le 4 août prochain, aura lieu en présence des représentants du port de Havre-Saint-Pierre, porteurs du dossier, de même que du préfet suppléant de la MRC de Manganie, Sébastien Lécuyer, et du maire de Gaspé et préfet de la MRC de la côte de Gaspé, Daniel Côté. Pour tous, l'objectif est le même et le maire Côté l'a résumé en ces termes. Bâtir un projet réaliste, crédible et porté par les communautés d'accueil. À terme, la navette serait un lien maritime régulier entre la Côte-Nord et la Gaspésie, avec un arrêt à l'île d'Anticosti, un service qui désenclaverait les résidents de l'île d'Anticosti. Une firme de Sept-Îles a obtenu le mandat pour l'installation de caméras de surveillance dans les parcs de la municipalité de Havre-Saint-Pierre. Une équipe doit se déplacer à Havre-Saint-Pierre ces jours-ci afin de recueillir toute l'information nécessaire à la réalisation du projet dans le respect des lois. En mai dernier, les élus municipaux ont confirmé leur volonté d'installer des caméras dans les parcs afin d'assurer la sécurité des enfants tout en prévenant des actes de vandalisme et autres activités illicites dans ces secteurs. Le maire André Thériault espère que l'installation soit complétée d'ici la fin de l'été. C'est ce qui complète vos informations régionales. 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À tous et à toutes, une bonne journée.
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4: Il est 6h33, on va aller faire un tour complet de la météo. On va baisser le son de ça un petit peu, ben oui. Voilà. Alors, du côté de Havre-Saint-Pierre actuellement, c'est 15 degrés. Et c'est 15 degrés pas mal partout en Manganie actuellement. Entre 13 et 15, là, mais c'est pas mal proche de 15, pas mal partout. C'est généralement nuageux, même que ça se couvre de plus en plus. Là. Ce matin, à 6 heures, je disais, ah, c'est couvert, mais c'est pas gris. Ben là, c'est gris. Ben, c'est devenu gris. Là. J'aurais pas dû dire ça. C'est à cause de moi si c'est devenu gris, je suis certain. Le taux d'humidité est à 78%. On a des vents du sud-est de 15 à 33 km/h. On aura aujourd'hui nuageux avec quelques averses qui débutent ce matin. On parle de 15 à 25 mm de pluie. C'est quand même une bonne quantité, là. Avec des vents du sud-est de 20 km/h, des rafales à 40. Température stable à près de 16 degrés aujourd'hui. Ce soir et cette nuit, c'est généralement nuageux avec 60% de possibilité d'averses. Risque d'un orage en soirée. Nappe de brouillard qui se forme au cours de la nuit. Donc, au cours de la soirée aussi, avec des vents du sud de 20 km/h, des rafales à 40 qui deviennent légers au cours de la nuit, minimum de 13. Il y en avait donc bien du stock à dire. Demain jeudi, ben oui, demain jeudi. Nuageux, 40% de possibilité d'averse le matin. Nappe de brouillard qui se dissipe en matinée. Vent d'ouest à 30 km/h, des rafales à 50 en mi-journée. Un maximum de 16 pour demain. Vendredi, ensoleillé, maximum de 18. Samedi, ensoleillé, maximum de 23. Dimanche, ensoleillé, maximum de 23. Les normales de saison pour un 22 juillet, maximum 20, minimum 11. Le soleil s'est levé à 4h29 et se couchera à 20h12. Alors, comme je vous ai dit, c'est en Mingani, là. Il fait entre 13 et 15 actuellement. Et partout en Mingani, la pluie va commencer entre 8h et 11h. Il va y avoir de la pluie partout en matin. En dépendamment du secteur, là, si vous êtes plus à l'ouest, ça va commencer plus tôt. Si vous êtes plus à l'est, comme Natashquan, Bejouan-Betz et Aguilish, ben, ça va commencer plus vers 10h et 11h. Est-ce que c'est sûr que c'est comme ça? Non. Appelez-moi pas à 11h pour dire « T'avais dit qu'il mouillerait à 11h! » Ça se peut qu'il mouille pas à 11h. Ça se peut qu'il mouille pas aussi. J'ai pas le contrôle de la météo. Les marées, la prochaine heure, Saint-Pierre, elle est prévue à 6h44 dans 10 minutes. Marée haute à 1,2 m ou 4 pieds. Ensuite, à 13h12, marée basse à 0,5 m ou 1,7 pieds. À Rivière-au-Tonnerre, la prochaine marée est prévue à 7h58. Marée haute à 1,6 m, 5,4 pieds. Et à 14h02, marée basse à 0,7 m ou 2,2 pieds. Les traversiers, rien à dire, tout fonctionne selon les horaires habituels. Et pour ce qui est de la SOPFEUR, ben, l'indice de danger d'incendie actuellement est modéré. Il n'y a aucune restriction en vigueur pour la Mingani. Alors, on reste prudent, on fait attention. C'est sûr que s'il y a de la pluie ce matin, les risques d'incendie aujourd'hui risquent d'être très bas. Mais pour l'instant, il n'y a pas de pluie et on est à modérer.

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0: Il est 6h36 minutes. On va aller du côté des éphémérides rapidement. Je me souviens pas d'avoir vu grand-chose un matin dans les éphémérides, à part les anniversaires que j'ai réussi à ressortir. Là. Allons voir vite, vite. Shawn Michaels, le lutteur, il a 61 ans aujourd'hui. Acteur originaire de la Colombie, je ne savais pas qu'il était originaire de la Colombie. John Leguizamo, qui a 62 ans aujourd'hui. J'adore ce comédien-là, il est très bon. Willem Dafoe, que j'adore aussi, 71 ans aujourd'hui. Il a une face, lui, hein? Ah non, mais je veux dire, on a toute une face, là. La majorité des gens ont une face, mais lui, il a une face. C'est avec un F majuscule, genre. Sa face est particulière. Il a un drôle de faciès. Quand il est fâché, quand ses expressions sont très... J'ai envie de dire sa face est en majuscule. Tu sais, on remarque ses expressions. Là. C'est comme fort. Là. C'est... On le voit là, quand il dit quelque chose. En tout cas, Willem Dafoe a 71 ans aujourd'hui. Je sais pas comment... Je suis embarqué dans quelque chose, là, puis je comme pas être capable de m'en sortir. Mais non, je sais pas comment le décrire. Mireille Mathieu, 80 ans. L'acteur Danny Glover, 80 ans également. C'est pas mal ça. Terence Stamp, acteur britannique, né en 1938, décédé en 2025. C'est pas mal. Oh, Ozzy Osbourne, mais oui, je peux aller voir dans les décès. Mais Ozzy Osbourne est décédé il y a un an aujourd'hui. Un an jour pour jour aujourd'hui. Ozzy Osbourne décédé l'été passé. Ben oui. Ah, ben tu parles d'une affaire, toi. Alors, il est décédé à 71 ans. On va laisser ça demain. Il y a Sacha Distel, George Quayman. Écoutons, il y en a donc bien des chanteurs qui sont morts. Ben, écoutons. Moi, j'ai été avec deux autres. Je ne les ai pas vus, eux autres. Mais c'est pas grave. On en a deux, c'est ce qu'il faut. Alors, on a tout d'abord Selena Gomez, qui a 34 ans aujourd'hui. Elle fait beaucoup moins de musique, Selena Gomez. Elle fait beaucoup de télévision. Peut-être même des films. Je ne sais pas si elle joue dans des films. Je sais qu'elle joue dans des émissions de télévision, dont Only Murders in the Building, qui est un petit chef-d'œuvre d'émissions de télé, avec Steve Martin, Martin Short et Selena Gomez. C'est du bonbon. Alors, voilà. Elle a 34 ans aujourd'hui. On va aller écouter Back to You. Ah, hein, oui, ça, c'est quand tu finis ton reportage. Je dis Back to You. Ah oui, on retourne en studio. Back to you. Et Rick Davies. Rick Davies est un membre fondateur de Supertramp. Il est né en 1944, le 22 juillet, et il est décédé à 81 ans. En 2025, on va aller écouter Crime of the Century.

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3: Il est 6h48 minutes et là, ben, on a l'agenda communautaire. On va y aller avec des activités qui s'en viennent pour le 100e de la municipalité de Rivière-au-Tonnerre et le 175e de Sheldrake. Alors, ça va se tenir les 7, 8 et 9 août 2026. Alors, ouverture des festivités vendredi le 7 août. Concert musical avec Christelle Bossé à 19h à l'église Saint-Hippolyte, c'est 15$. Samedi le 8 août, journée d'animation avec des activités oui, pour les adultes et les enfants, de 10h à 16h. Et ben, c'est ça, selon la météo, ça va être à l'intérieur ou à l'extérieur. Samedi en soirée, non pas en soirée, toujours dans le jour, exposition historique, fondation et développement de la municipalité de Rivière-au-Tonnerre, de 10h à 16h. Et ça se passe au gymnase de l'école, c'est gratuit. Salon des artisans de 10h à 16h également au gymnase de l'école. Et si vous voulez exposer, c'est 25$ par table pour deux jours. Toujours le samedi, il y en a du stock. L'afternoon tea, thé à l'anglaise et exposition historique. La fondation de Sheldrake, à coût 25$ par personne, place limitée. Et les billets sont en vente jusqu'au 31 juillet. Si vous allez sur la page Facebook là, du 100e de Rivière-au-Tonnerre, vous devriez avoir les détails. Café-causerie avec l'auteur Étienne Francis, historique du village de Rivière-au-Tonnerre. Ça, c'est à 13h30. C'est toujours samedi. C'est gratuit. Et souper et soirée dansante, ça, c'est 40$ par personne. De 18h, ben 18h, c'est le souper. 20h, c'est la soirée dansante. Ça se passe à la salle paroissiale. Et les places sont limitées. Oui, parce que la salle, à un moment donné, est pleine. Mais oui. Le dimanche, brunch du tonnerre, de 9h30 à midi.

0: Aujourd'hui, on est le 22, c'est la marche aujourd'hui. Ben oui, ceux qui aiment ça, les marcheurs en groupe, il y a une marche à 11h, de 11h à midi. Aujourd'hui, alors c'est les fameuses marches là, inclusives. Et cette fois-ci, ça se fait du côté de la deuxième portion de la piste cyclable, donc la portion qui commence au chemin du lac d'Avion, puis qui se rend presque jusqu'à la montagne haute. Donc c'est cette portion-là, de 11h à midi aujourd'hui. Alors c'est 22 juillet aujourd'hui, marche inclusive. Demain, jeudi 23 juillet, de 19h à 20h30, il y aura une consultation citoyenne du côté de Bégeois-de-Betz à la salle de conférence de la municipalité du 15 à rue du Nord. Projet de règlement est disponible pour consultation. Donc, c'est ça. Y avait-tu d'autres choses qui s'en venaient très bientôt? Qu'est-ce qu'on a aujourd'hui comme activité pour le tourisme Havre-Saint-Pierre? J'ai-tu ma liste? Ben voyons, elle est où ma liste? Elle est ici d'abord! Aujourd'hui, on est mercredi. J'ai rien. Ben, coudonc. Lundi, samedi. Non, il n'y a rien aujourd'hui. Il y a des activités. Il y a des choses qui se passent. Les musées sont ouverts. Il y a des visites à la Romaine. Il y a des visites sur les îles. Mais il n'y a pas d'activités, genre l'heure du compte ou des choses comme ça aujourd'hui. Après ça, qu'est-ce qu'on a? 28 juillet, dégustation à la microbrasserie, des microbrasseries de la Côte-Nord. Alors, le 28 juillet, de 15h à 22h, au café Libéry, 381 rue de la Mer, à Longue-Pointe de Mingan. Donc, de 15h à 22h, plus d'une trentaine de bières au profit du MIECS pour la recherche sur les cétacés. La clinique dentaire, ben, je vous rappelle, hein, sont là pour les urgences actuellement. Alors, si vous avez une urgence dentaire, 418-538-3566. Appelez pas pour dire « faut que je planifie un nettoyage ». Ils vont vous dire « on n'est pas prêt pour les nettoyages, on va vous annoncer quand ce sera le temps ». Pour l'instant, ils prennent les urgences. Puis c'est pas mal de ça. Prochain spectacle du côté de la chaîne Amoru, c'est Sam Vignon, l'humoriste avec l'accordéon. Et ça, c'est le 5 août. À 20h, au coût de 37$, c'est 5 août, c'est un mercredi. Le dimanche suivant, le 9 août, c'est Louise Latraverse avec son spectacle L'amour, Chris. Et j'ai dit des gros mots à la radio. C'est pas moi, c'est le titre du spectacle de la madame. Ça s'appelle de même le spectacle. Je peux pas rien dire d'autre. Alors voilà. On va aller en musique? Ben oui, on va aller écouter Chris Kinokawin avec Icote et Zarico avec Porte d'en arrière. Ça nous amène ça à 7h aux nouvelles régionales. Au défi de M. Chicoine, puis il y a plein d'affaires, là.
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7: Bonjour, ici Sophie-Anne Mailloux. Nous sommes mercredi le 22 juillet 2026. Bienvenue à vos informations régionales. La population de l'île d'Anticosti sera consultée sur le projet de navette interrive qui doit relier la Mingani à la Gaspésie via l'île d'Anticosti. Relancé en 2022, le projet de desserte maritime a franchi une étape significative en janvier dernier, alors que les études économiques et de gouvernance ont confirmé sa viabilité. La consultation auprès des insulaires s'inscrit dans une suite logique. Il s'agit d'écouter et de répondre aux questions des citoyens, a dit la mairesse de l'île, Hélène Boulanger. La consultation, qui se tiendra le 4 août prochain, aura lieu en présence des représentants du port de Havre-Saint-Pierre, porteurs du dossier, de même que du préfet suppléant de la MRC de Mingani, Sébastien Lécuyer, et du maire de Gaspé et préfet de la MRC de la Côte de Gaspé, Daniel Côté. Pour tous, l'objectif est le même et le maire Côté l'a résumé en ces termes. Bâtir un projet réaliste, crédible et porté par les communautés d'accueil. À terme, la navette serait un lien maritime régulier entre la Côte-Nord et la Gaspésie, avec un arrêt à l'île d'Anticosti, un service qui désenclaverait les résidents de l'île d'Anticosti. Une firme de Sept-Îles a obtenu le mandat pour l'installation de caméras de surveillance dans les parcs de la municipalité de Havre-Saint-Pierre. Une équipe doit se déplacer à Havre-Saint-Pierre ces jours-ci afin de recueillir toute l'information nécessaire à la réalisation du projet dans le respect des lois. En mai dernier, les élus municipaux ont confirmé leur volonté d'installer des caméras dans les parcs afin d'assurer la sécurité des enfants tout en prévenant des actes de vandalisme et autres activités illicites dans ces secteurs. Le maire André Thériault espère que l'installation soit complétée d'ici la fin de l'été. C'est ce qui complète vos informations régionales. 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À tous et à toutes, une bonne journée.
1: 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Et voilà. Eh oui, on est aujourd'hui le 22, hein? Et ça va vite.
8: Ça va très vite. 22 juillet, alors on avance tranquillement. J'en ai parlé dans l'agenda communautaire. Centième de Rivière-au-Tonnerre qui s'en vient bientôt. Bon, voyons, Torieux. Vas-tu venir à bout? On va venir à bout. Donc oui, c'est ça. Il y a des gens qui me disent, y a-tu des festivals? Le festival de la famille, c'est fini. Nous autres, on s'en va dans votre coin, plus au mois d'août. Ben, début du mois d'août, vous avez Rivière-au-Tonnerre et Sheldrake qui vont être en fête pour fêter le centième de Rivière-au-Tonnerre et le cent... As-tu le 175e? Il me semble que oui. Hein? Juste être sûr de ne pas dire n'importe quoi. 175e de Sheldrake. Ça, c'est un festival, c'est une fête qui s'en vient. Et à travers tout ça, on a tendance à oublier les activités qu'il y a au quotidien. Hein? Les gens, ils disent, ouais, il se passe-tu quoi dans votre coin, là? Oh non, peu, il se passe rien. Il se passe rien, le festival est fini. Il se passe rien. Ah oui, il se passe de quoi pareil, là? Il y a des visites sur les îles, il y a des visites de la Romaine, il y a Parc Canada qui a un paquet d'activités à proposer également, il y a le musée de Melanjonf, il y a le portail pédagogique Cormier, il y a beaucoup d'expositions également, exposition de Rio Tinto, il y a Parc Canada qui expose également au portail pédagogique Cormier. Il y a des marches historiques, il y a des marches inclusives, comme il y a cet après-midi également, plus ce midi, 11h à midi. Il y en a plein d'activités comme ça. C'est juste qu'on y pense pas nécessairement. Pourquoi? Ben parce que ces activités-là sont là au quotidien. Chaque été, on a des activités. On dirait qu'on finit par oublier, parce qu'on est là, on est dedans, on les voit toutes les années, puis c'est comme, à un moment donné, c'est là, c'est acquis. On a comme plus... On a l'impression qu'on n'a plus besoin d'en parler vraiment, mais c'est pas vrai. Il faut les mettre de l'avant, ces activités-là, parce qu'on a des touristes qui sont là. Il y a des touristes qui écoutent la radio ce matin pour se renseigner sur qu'est-ce qu'ils peuvent faire dans notre beau coin de pays. Et nous autres, il faut qu'on en parle. Il faut qu'on parle de ces activités-là. Il faut qu'on on les informe quotidiennement là-dessus. Mais on a tendance à l'oublier parce qu'on est dedans, parce que c'est chez nous, parce que ces activités-là, on les voit année après année. Non, je n'ai pas la bonne affaire. Là. Attendez un peu, là. Charade. Là, je vais-tu mettre... Ah non, OK, on est correct. C'est le défi d'aujourd'hui. Je pensais que j'avais mis le défi d'hier encore. Hey, ça, c'est pas drôle, ça, quand ça arrive, ça. Bon, voilà. On va aller du côté de la météo. J'ai fait des mises à jour. Est-ce qu'en Saint-Pierre, on a réussi? Non, toujours pas de mise à jour, par exemple. OK, là, on l'a. Alors, Havre Saint-Pierre, ben, c'est 15 degrés toujours. Ça n'a pas changé. Généralement nuageux. Ça aussi, ça n'a pas changé. C'est très couvert actuellement. Taux d'humidité à 74 %. Donc, le taux d'humidité qui continue de baisser tranquillement. On a des vents du sud-est de 17 à 33 km/h actuellement. On prévoit des nuages aujourd'hui avec des averses qui débutent ce matin. On parle de 15 à 25 mm de pluie attendue pour la journée. Des vents du sud-est de 20 km/h, des rafales à 40. Température stable à près de 16 degrés. Ce soir et cette nuit, c'est généralement nuageux avec 60 % de possibilité d'averse. Un risque d'un orage en soirée. Des nappes de brouillard qui se forment durant la soirée également. Vent du sud de 20 km/h, des rafales à 40 qui deviennent légers au cours de la nuit. Et un minimum de 13. Alors là, si on regarde ailleurs en Méganie, les températures qui varient entre 13 et 15 degrés. Ben oui, c'est couvert partout. C'est couvert partout. Il y a de la pluie qui s'en vient. La pluie va s'en venir du côté est, là. T'attaches quoi, Nakwanish, à Bijouanbet? Ça va être plus aux alentours de 10h, entre 10h et 11h. Du côté ouest, Rivière-au-Tonnerre, là. Rivière-Saint-Jean, Longue-Pointe-de-Mingan, tout ça. Ça va commencer plus tôt un peu. On dit que la pluie pourrait commencer dès 8h pour ces coins-là. Alors, on est prêt à recevoir de la pluie. Je vous l'ai dit, de 15 à 25 millimètres. Oui, pas des centimètres, non, millimètres, de pluie qui s'en viennent. Du côté des traversées, rien à dire. Tout fonctionne selon les horaires habituels. Et pour ce qui est de la sub-feu, l'indice de danger d'incendie aujourd'hui est à modéré. Il n'y a pas de restrictions en cours. Alors, les restrictions sont toutes levées. On demeure prudent, on fait attention. Et on s'organise pour ne pas mettre le feu dans le bois, tout simplement. Comme dit la madame, là, c'est-tu Joanne? Joanne, hein, je pense qu'elle s'appelle dans les pubs. Ben, c'est ça. Elle est tannée de le répéter. Eh oui, faites juste pas mettre le feu, tout simplement. Alors, on va aller écouter Blue Jeans Bleu avec Scotch et Poche et Nova Acajou avec L'Ours, samedi soir. C'est là, c'est pour Mathieu. Je sais pas s'il écoute actuellement, mais il y a une chanson qui s'appelle L'Ours. Il va être content quand il va apprendre ça.
9: Le défi de Monsieur Chicoine. Charade. Mon premier permet aux oiseaux de voler. Mon deuxième est un mot qui sert à unir des mots, des groupes de mots ou des phrases pour les présenter comme étant liés ou s'ajoutant les uns aux autres. Mon troisième est le bébé du chevreuil. Et mon tout est un gros animal.
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3: Il est 7h15, on va faire un tour du côté des manchettes qui ont retenu mon attention ce matin. Alors tout d'abord, on parle du meurtre qui est survenu à Pointe-aux-Outardes. Une nouvelle qui est sortie hier, là, en avant-midi. Meurtre d'un homme dans la vingtaine est survenu lundi en fin de soirée sur la rue Labrie à Pointe-aux-Outardes. Une porte-parole de la Sûreté du Québec explique que les forces policières ont été appelées vers 22h15. Les policiers ont découvert une personne inanimée qui a été transportée à l'hôpital où sa mort a été constatée. La même soirée, les agents ont arrêté 3 suspects qui doivent comparaître mardi au palais de justice de Baie-Comeau. L'équipe des crimes contre la personne poursuit son enquête. Le maire de Pointe-aux-Outardes, Julien Normand, demande à la population d'éviter le secteur jusqu'à nouvel ordre par mesure de sécurité et afin de permettre le bon déroulement des opérations policières. La scène est présentement sécurisée et protégée pour les besoins de l'enquête. Ça doit être fini, là, on est rendu quand même à mercredi. Il se dit rassuré, oui, de l'intervention rapide de la Sûreté du Québec après le drame et fait savoir que la SQ assurera une surveillance accrue dans les prochains jours. Domtar qui licencie 126 employés de la série Outardes. C'est jamais des bonnes nouvelles, hein? Et là, dans le bois d'œuvre et les séries, tout ça, ça va pas bien là, actuellement. Puis là, il y a l'autre en bas, la mascotte jaune-orange là, qui se fait aller, là. Ben, c'est ça. Tarif, je suis une victime. Pauvre petit bourreau, tarif. Puis, je veux dire, il se plaît dans ça. Il aime ça. Là, il va regarder les nouvelles, puis ça va dire, ah, ben là, il y a des travailleurs du secteur du bois qui perdent leur emploi au Canada. Puis là, il va se flatter à bédaine, il va dire, oh, quand ça, si je suis bon, oh, puis il va aimer ça, là. Vraiment, là. C'est ce genre de personnalité-là, là. Il a du fun, lui, à faire mal aux autres. Fait que c'est ça que ça donne. Ça donne qu'on a des difficultés. Donc, suite, ça va sur l'industrie forestière de la Côte-Nord. Les travailleurs de la série Outardes ont reçu des avis de licenciement des mains des dirigeants de Domtar, venus les rencontrer à Baie-Comeau mardi matin. Jusqu'en octobre, 126 ouvriers continueront d'entrer au travail pour écouler les stocks de l'usine, après quoi celle-ci cessera de tourner pour une durée indéterminée. Lorsqu'elle fonctionne à plein régime, l'usine emploie 346 personnes, dont 160 aux activités forestières. Des changements importants dans l'environnement d'affaires devront se concrétiser pour permettre une entreprise, pour permettre une reprise des activités. Écrit dans un courriel Guillaume Julien, le directeur des affaires publiques de Domtar. Pour le représentant syndical oui, d'Uniform, Martin Dugas, la mauvaise nouvelle n'est pas une surprise. En effet, les employés visés par l'avis de licenciement avaient été réembauchés pour écouler les réserves de la série Outardes après une première vague de licenciement en janvier dernier. Il s'agit néanmoins d'un licenciement collectif qui arrive plus tôt que prévu, alors que Domtar devance une fermeture temporaire initialement envisagée pour décembre. Alors voilà. Ben oui, on parle aussi des résidences d'artistes sur la Côte-Nord qui peuvent être très difficiles là, pour les artistes qui viennent passer un mois ou deux ici. Passer un mois à observer la faune et la flore de l'archipel de Mingan pour s'en inspirer, c'était le souhait des artistes Chantal Desserre et Catherine Plante. Face à l'absence d'espace d'accueil officiel, elles ont dû organiser leur propre résidence artistique à Havre-Saint-Pierre. Une telle débrouillardise devient essentielle pour plusieurs créateurs de la région. Au deuxième étage de la Maison de la culture Roland Jonffe, qui est juste à côté ici, les deux artistes visuels finissent de ranger les œuvres auxquelles elles ont travaillé durant leur résidence. Cet atelier métamorphosé pendant 30 jours en cocon vivant et tapissé de dessins retrouve peu à peu son calme d'origine. Pour Chantal Desserre de l'Île aux Coudres, ce silence est celui du travail accompli. L'idée de créer à même les monolithes germait dans son esprit depuis qu'elle est tombée sous le charme du paysage minganois en 2023. Elle a raison, c'est beau chez nous, là. Hein? Ben oui. Alors voilà. Fait que c'est quand même particulier parce que souvent, il y a des résidences prêtes pour les artistes. Je me souviens, à Quaticook, il y avait un appartement qui était au deuxième étage de la bibliothèque municipale. Et cet appartement-là était libre, sauf quand il y avait un artiste en résidence qui venait s'installer à Quaticook. Là, l'appartement lui servait. Fait qu'il y avait des lieux déjà de dédiés pour les résidences comme ça, les résidences artistiques. Et ici, c'est plus compliqué un peu. C'est un petit peu plus complexe. On a plus de difficultés à trouver du monde. Pas du monde, mais des places pour héberger les artistes qui sont en résidence. D'ailleurs, puis je fais pas ça habituellement, là, puis je donnerai pas de coordonnées. Mais, bon, il y a quelqu'un qui a fait un appel à tous, puis ça leur bondit dans ma cour, là. Parce qu'il y a du monde qui me connaissent. On a Marie-Claude Durette qui fait un appel à tous pour trouver un appartement ou une chambre pour son fils Julien Tardy qui s'en vient travailler avec nous autres. Alors, Julien Tardy a accepté un poste d'agent de développement social et des communautés à la MRC de Mangani. Il doit débuter le 17 août prochain, ce qui est quand même pas demain, mais c'est pas loin non plus. Là. C'est très bientôt. Donc là, le défi, c'est le logement. C'est vraiment de trouver un logement pour Julien. Donc, on en fait un appel à tous comme ça, là. Puis j'ai pas de coordonnées, j'ai rien. Si jamais vous aviez quelque chose, au pire du pire, laissez-moi un message, je pourrais contacter le Madame Durette. Mais c'est vraiment pour lancer un appel à tous, là. Et si jamais vous voulez rentrer en contact avec la personne, allez sur mon Facebook. Faites une recherche Facebook Jason Lévesque. Vous allez voir ma grosse facelette. Vous allez là, puis dans les derniers messages que j'ai partagés, il y a le message de Marie-Claude Durette là, pour son fils. Vous pouvez la contacter directement de là. On dit 3,5, 4,5 aux alentours de 1 000 par mois. Il est ouvert à se loger dans les communautés avoisinantes. Il est déjà accompagné de l'agente aux places aux jeunes, qui, je pense, c'est Béatrice. Allô, Béatrice! qui l'aide à faire des recherches. Donc, mais si jamais il y a quelqu'un qui entend là, mon appel là, ce matin, qui dit « J'aurais peut-être une place moi pour Julien Tardy », bien, allez voir sur mon Facebook. Vous allez trouver la publication de Marie-Claude Durette et vous allez pouvoir entrer en contact avec elle pour dire « Bien, j'aurais peut-être un appartement, j'aurais peut-être une place là pour Julien. » Alors, on va essayer de se mettre tout le monde ensemble puis trouver une place pour que Julien soit bien accueilli dans le plus beau coin du monde. Puis même peut-être de l'univers. Puis au-delà. Mais on ne sait pas s'il y a de quoi au-delà de l'univers. Peut-être qu'il n'y a rien après l'univers. Mon doux, c'est donc bien épeurant tout ça. On s'en va en musique. On va écouter Matthew avec Le Bon Gars et Christophe Maé avec Pays des Merveilles.
4: 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Mon premier permet aux oiseaux de voler. Mon deuxième est un mot qui sert à unir des mots, des groupes de mots ou des phrases pour les présenter comme étant liés ou s'ajoutant les uns aux autres. Mon troisième est le bébé du chevreuil. Et mon tout est un gros animal.
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5: Bonjour, ici Sophie-Anne Mailloux. Nous sommes mercredi le 22 juillet 2026. Bienvenue à vos informations régionales. La population de l'île d'Anticosti sera consultée sur le projet de navette interrive qui doit relier la Manganie à la Gaspésie via l'île d'Anticosti. Relancé en 2022, le projet de desserte maritime a franchi une étape significative en janvier dernier, alors que les études économiques et de gouvernance ont confirmé sa viabilité. La consultation auprès des insulaires s'inscrit dans une suite logique. Il s'agit d'écouter et de répondre aux questions des citoyens, a dit la mairesse de l'île, Hélène Boulanger. La consultation, qui se tiendra le 4 août prochain, aura lieu en présence des représentants du port de Havre-Saint-Pierre, porteurs du dossier, de même que du préfet suppléant de la MRC de Manganie, Sébastien Lécuyer, et du maire de Gaspé et préfet de la MRC de la côte de Gaspé, Daniel Côté. Pour tous, l'objectif est le même et le maire Côté l'a résumé en ces termes. Bâtir un projet réaliste, crédible et porté par les communautés d'accueil. À terme, la navette serait un lien maritime régulier entre la Côte-Nord et la Gaspésie avec un arrêt à l'île d'Anticosti, un service qui désenclaverait les résidents de l'île d'Anticosti. Une firme de Sept-Îles a obtenu le mandat pour l'installation de caméras de surveillance dans les parcs de la municipalité de Havre-Saint-Pierre. Une équipe doit se déplacer à Havre-Saint-Pierre ces jours-ci afin de recueillir toute l'information nécessaire à la réalisation du projet dans le respect des lois. En mai dernier, les élus municipaux ont confirmé leur volonté d'installer des caméras dans les parcs afin d'assurer la sécurité des enfants tout en prévenant des actes de vandalisme et autres activités illicites dans ces secteurs. Le maire André Thériault espère que l'installation soit complétée d'ici la fin de l'été. C'est ce qui complète vos informations régionales. 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À tous et à toutes, une bonne journée.
6: 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Il est 7h33, la météo, ben, ça continue de se couvrir, ça continue de grisonner. Ça devient de plus en plus gris à l'extérieur. Havre-Saint-Pierre, présentement, c'est 15 degrés. C'est généralement nuageux et même, on pourrait dire, complètement couvert là, à ce moment-ci. Le taux d'humidité est à 74. On a des vents du sud-est de 17 à 33 km/h. On prévoit aujourd'hui des nuages et de la pluie. Ben oui, des averses qui vont débuter ce matin. Les averses vont arriver là, de l'ouest. Ils vont s'en aller vers l'est. Alors, ça va commencer à Rivière-au-Tonnerre. Ça va s'en venir tranquillement pas vite vers Havre-Saint-Pierre. Ça va se terminer plus tard un peu là, dans l'avant-midi. Puis quand je dis terminer, je veux dire que la pluie va commencer partout en fin d'après-midi, d'avant-midi. Ça veut dire qu'elle va commencer vers 8 heures environ à l'ouest et ça va arriver à Natashquan, aux alentours de 11 heures. Et il va pleuvoir une bonne partie de la journée là, sur la Mangani. Alors, c'est ce qu'on va avoir. La Mangani a des températures actuellement qui varient entre 13 et 15 degrés. La pluie n'a pas commencé nulle part, mais c'est couvert partout. Alors, voilà. La pluie devrait commencer donc à Rivière-au-Tonnerre, là. On dit aux alentours de 8 heures. Fait que c'est bientôt, là. C'est très bientôt. Les marées, la prochaine Havre-Saint-Pierre, elle est prévue à 13h12. Une marée basse à 0,5 mètres ou 1,7 pieds. Il y a 19h39, marée haute, 1,5 mètres, 4,9 pieds. À Rivière-au-Tonnerre, la prochaine marée, elle est prévue à 7h58 dans 24 minutes. Ben oui, marée haute à 1,6 mètres, 5,4 pieds. Il y a 14h02, marée basse à 0,7 mètres, 2,2 pieds. Du côté des traversiers, rien à dire, tout fonctionne selon les horaires habituels. Si on va du côté de la Sopfeu, alors on fait la mise à jour. Actuellement, l'indice de danger d'incendie pour la Mangani est modéré. Il n'y a pas de restrictions en vigueur. Alors, on fait attention, on continue à être prudent, mais il n'y a pas de restrictions sur rien du tout présentement. Et on a de la pluie qui s'en vient, donc probablement que demain, on va retourner à un indice de bas. Et comme ça. C'est Miami Vice, ça.

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1: On va continuer avec le défi de M. Chouan. C'est une charade à trois indices ce matin. Vous êtes plusieurs à l'avoir trouvé déjà. Mais peut-être un petit peu plus. Un tout petit peu, là. Pas beaucoup, là. Peut-être un tout petit peu plus difficile que les autres qu'on fait d'habitude. Mais pas tellement, là. C'est-à-dire, c'est pas un. C'est pas un grand défi, mais oui, ça se peut qu'elle soit un petit peu plus difficile que les autres qu'on fait d'habitude. Alors, prenez le temps de la faire, on a le temps en masse, on est là jusqu'à 9h, et on va prendre des appels jusqu'à temps qu'on donne la réponse, donc aux alentours de 9h-15, 9h-10, je vais donner la réponse. D'ici ce temps-là, continuez à m'appeler pour me donner des réponses, puis de temps en temps, vous allez peut-être tomber dessus. Ben oui, on sait pas. Alors, on va écouter M. Chiquan, ce sera suivi en musique de Taylor Dane avec Heart of Stone, et Miles Smith avec Nia Loran, drive safe. Salut les gens qui viennent de me téléphoner. Un peu avant l'intervention que je viens de faire, là, qui sont sur la route, avec 12 heures de route à faire, puis ils ont lâché un coup de fil pour me donner la réponse de M. Chouin. Alors, je vous souhaite la belle route. Malheureusement, ça a coupé parce que vous étiez sur la route. Là, j'ai pas pu vous saluer, mais je vous salue. Je vous souhaite une belle route. Soyez prudents. Faites attention. Il y a beaucoup de décès là, depuis le début du congé. La construction, il y a eu énormément de décès sur les routes. Là. C'est absolument épouvantable. Encore hier, là, un dépassement illégal, une famille de trois qui sont morts à cause de ça. Faites attention. Je veux dire, on n'est pas tata, là. On prend la route 138, nous autres aussi, là, comme vous autres, là, régulièrement. Très régulièrement. Et se faire dépasser par quelqu'un qu'on reconnaît, qui est dans Saint-Pierre, dans une courbe, alors qu'on roule à 110, et que les lignes sont doubles, puis que la personne nous dépasse dans la courbe à 120, 130, dans une courbe, avec des lignes doubles, puis qu'on reconnaît la personne, des fois, j'ai envie de... C'est ça. Des fois, j'ai envie de les brasser un petit peu, ces personnes-là. Faites attention, vous n'êtes pas tout seul sur la route. Moi, je peux faire attention pour moi, je fais attention pour les autres aussi. Mais je ne peux pas faire attention à votre place, par exemple. Puis, c'est absolument épouvantable sur les routes cette année. Là. Puis on dirait que les gens sont de moins en moins prudents, de moins en moins courtois, respectent de moins en moins les règles. Ça fait peur un peu. Là. Alors faites attention, soyez prudents. Et je souhaite une bonne route à ces gens qui m'ont téléphoné alors qu'ils s'en venaient là, à 12 heures de route. C'est quelque chose. Alors la musique avec Taylor Dane et Miles Smith. On revient avec l'agenda communautaire pour les emplois cette fois-ci.
2: 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Charade! Mon premier permet aux oiseaux de voler. Mon deuxième est un mot qui sert à unir des mots, des groupes de mots ou des phrases pour les présenter comme étant liés ou s'ajoutant les uns aux autres. Mon troisième est le bébé du chevreuil. Et mon tout est un gros animal.
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3: Et il est 7h47 minutes. Et là, il a commencé à pleuvoir. Il y a des brins de pluie qui ont commencé à tomber. Fait qu'on était quand même proches, là. On était quand même proches. Je jasais avec Justin, avec mon ami Justin, puis il disait 7h30, 8h d'après moi, là. Ça va être ça. La pluie va commencer. Fait qu'on avait dit à peu près entre 7h30, 8h. Ben, on est pas mal dessus. Il est 7h47, puis il commence à mouiller. On est bon. Ah, qu'on est bon. On est les meilleurs. On va remplacer Météo Média. On va s'appeler Jason et Justin. Ouais, parce qu'il va mouiller. Hein, il va se mouiller. Ouais, il va mouiller. Puis ça va finir là. On va avoir de la publicité en masse. Alors, ils vont avec les offres d'emploi dans l'agenda communautaire. Je dis n'importe quoi, mais je cherchais mes offres d'emploi. Là, je les ai. Du côté des escales internationales, les croisières internationales, on a besoin de gens pour faire les guides interprètes. On a besoin de gens pour accompagner des touristes qui vont arriver de l'Allemagne, de la France, de l'Angleterre, du Tibet, de Moscou, de peu importe où ils arrivent. Et ils arrivent ici, ils veulent visiter. Il y en a plusieurs qui veulent visiter. Ils veulent voir le village, ils veulent voir les attraits qu'on a ici. Et ils vont aller sur les îles, mais ils ont aussi des visites guidées qu'ils peuvent faire dans le village même, dans la ville même de Havre-Saint-Pierre. Et ça prend des guides. Alors, si vous parlez un peu anglais, assez pour comprendre et être capable d'être compris bien, d'être bien compris, mon Dieu Seigneur, mon français, hein, la qualité de mon français. Manger bien du manger. Si vous êtes capable de parler en anglais un peu et vous êtes capable d'être compris et de bien comprendre l'anglais, alors à ce moment-là, vous pouvez postuler pour être un accompagnateur durant ces visites à des croisières internationales. Il y en a plusieurs qui s'en viennent, là. C'est tranquille. Puis à un moment donné, on va arriver en septembre, puis là, ça va aller vite, il va en avoir plusieurs. Alors, on a besoin de gens pour accompagner ces touristes-là. Pour postuler, vous pouvez appeler au 418-538-1520 ou à escale@sporthsp.ca. Le restaurant Subway est à la recherche de nouveaux employés pour agrandir son équipe. Il y a des postes à temps plein et à temps partiel de disponibles. On veut des personnes motivées, fiables, ponctuelles, ayant un bon esprit d'équipe et offrant un excellent service à la clientèle. Si tu es capable de respecter un horaire de travail, même lorsqu'il fait beau dehors, viens nous voir. J'aime le petit commentaire. Les personnes intéressées peuvent venir porter leur CV directement au restaurant ou vous l'envoyer en message privé sur Messenger, sur le Messenger là, du Subway Havre-Saint-Pierre. Alors, on a hâte de vous rencontrer. Alors, le Subway de Havre-Saint-Pierre est à la recherche de gens pour travailler avec eux. L'Espoir de Sheldon est à la recherche également d'une intervenante en milieu de vie poste de nuit. Alors, ça aussi, c'est la dernière semaine qu'on va l'annoncer parce que ça fait un petit bout de temps qu'on l'a à l'agenda. Ce sera donc pour un emploi sur 14 jours, 7 jours sur 14, avec un horaire de nuit, minuit à 8 heures. Le premier 7 jours, la semaine 1, c'est 24 heures, la semaine 2, 32 heures. Le salaire est de 25,32 à 26,69 et il y a des primes pour la fin de semaine et le soir. Alors, pour postuler, vous devez contacter Chani Lamoureux à administration@espoirdechelna.ca ou 418-538-3672, poste 1. Mangani Équipement qui est à la recherche d'un mécanicien ou d'une mécanicienne et magasinier commis aux opérations de garage mécanique. Alors, dans les deux cas, c'est des métiers qui sont spécialisés. Vous devez avoir un minimum d'expérience et de formation, évidemment, pour avoir le droit de pratiquer ces métiers. Si vous

0: Environnement, poste temps plein. Évidemment, il faut avoir la formation nécessaire pour occuper ce poste. Pour plus de détails ou pour postuler, contactez José Gagné, présidente à la direction, non, présidente direction générale de Eco-Mégani, avec son adresse courriel josegagné@ecomegani.ca. J-O-S-E-E-G-A-G-N-E, José Gagné, @ecomegani.ca, E-C-O-M-I-N-G-A-N-I-E. Alors, vous allez pouvoir postuler. L'entreprise se trouve à Longue-Pointe-de-Mingan. Et on dit que c'est la mine là, de Havre-Saint-Pierre qui est concernée pour les gens qui vont travailler à cet emploi. Bon! Hey, ça va bien. Ça va bien, on est rendu à 8 heures. Ah! On va aller écouter de la musique. Si on écoute de la musique, on arrive aux nouvelles de 8 heures pile. C'est donc bien le fun, ça. Ah! Incroyable. Alors, avec quoi on va y aller? On va y aller avec Garth Brooks. Standing outside the fire. C'est préférable. C'est préférable de se tenir à côté du feu que dedans le feu. Juste de même, là. C'est des conseils de vie, ça. Là. Prenez des notes, là. Hein? Garth Brooks, il nous dit, tenez-vous à côté du feu, pas dedans. C'est le fun, parce que comme des enseignements dans sa musique, là. C'est le fun, ouais. Et Robin Schulz avec... Better Times, ben oui, pour ça, ben oui, c'est correct. Fait que là, on va faire ça, ça va nous amener sur une nouvelle de 8 heures. On va continuer également avec le défi du jour de M. Chiquan, la météo, des informations, toutes sortes d'affaires, plein de choses, et de la musique. Fait qu'on va écouter Garth Brooks, qui nous donne des bons conseils de vie.
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4: Bonjour, ici Sophie-Anne Mailloux. Nous sommes mercredi le 22 juillet 2026. Bienvenue à vos informations régionales. La population de l'île d'Anticosti sera consultée sur le projet de navette interrive qui doit relier la Mangani à la Gaspésie via l'île d'Anticosti. Relancé en 2022, le projet de desserte maritime a franchi une étape significative en janvier dernier, alors que les études économiques et de gouvernance ont confirmé sa viabilité. La consultation auprès des insulaires s'inscrit dans une suite logique. Il s'agit d'écouter et de répondre aux questions des citoyens, a dit la mairesse de l'île, Hélène Boulanger. La consultation, qui se tiendra le 4 août prochain, aura lieu en présence des représentants du port de Havre-Saint-Pierre, porteur du dossier, de même que du préfet suppléant de la MRC de Mangani, Sébastien Lécuyer, et du maire de Gaspé et préfet de la MRC de la côte de Gaspé, Daniel Côté. Pour tous, l'objectif est le même et le maire Côté l'a résumé en ces termes. Bâtir un projet réaliste, crédible et porté par les communautés d'accueil. À terme, la navette serait un lien maritime régulier entre la Côte-Nord et la Gaspésie avec un arrêt à l'île d'Anticosti, un service qui désenclaverait les résidents de l'île d'Anticosti. Une firme de Sept-Îles a obtenu le mandat pour l'installation de caméras de surveillance dans les parcs de la municipalité de Havre-Saint-Pierre. Une équipe doit se déplacer à Havre-Saint-Pierre ces jours-ci afin de recueillir toute l'information nécessaire à la réalisation du projet dans le respect des lois. En mai dernier, les élus municipaux ont confirmé leur volonté d'installer des caméras dans les parcs afin d'assurer la sécurité des enfants tout en prévenant des actes de vandalisme et autres activités illicites dans ces secteurs. Le maire André Thériault espère que l'installation soit complétée d'ici la fin de l'été. C'est ce qui complète vos informations régionales. 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À tous et à toutes, une bonne journée.
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0: Il est 8h03. Nous sommes mercredi le 22 juillet. C'est le dodan de la semaine, le milieu de la semaine. 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Et pourquoi je spécifie seul? 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C'est très, très, très dilué, mais en gros, ça ressemble à ça. Alors, si vous avez jamais vécu l'expérience d'un bingo à la radio, il pleut, là, aujourd'hui, là. C'est la journée idéale pour essayer. C'est la journée idéale pour essayer. D'ailleurs, la pluie est commencée à Saint-Pierre. Et on en annonce là, jusqu'à demain. Alors, ce soir, ben, vous ne pouvez pas faire grandes activités extérieures. Achetez des cartes de bingo, puis jouez au bingo avec nous autres. Hein? Peut-être que vous allez peut-être revenir à la maison, puis dire, on est allé en vacances, puis on est revenu plus riche. Hey, ça serait le fun, ça. Ça, j'aimerais ça dire ça, moi. J'aimerais ça dire plein d'affaires, là, mais ça aussi, j'aimerais ça le dire. Eh oui. Fait que c'est ça. 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Vous allez peut-être être... Ben oui. Comme j'ai dit, là, peut-être que vous allez revenir de vacances, vous allez avoir fait un profit durant vos vacances, plutôt que d'avoir perdu des sous, avoir dépensé. Ça serait quand même assez fou, ça. J'irai en vacances souvent dans ce temps-là. Hey, je vais aller en vacances, j'ai besoin d'argent. Hein? Hein? Oh! Voilà. J'ai dit qu'il commençait à pleuvoir à Havre-Saint-Pierre. À pleuvoir à Havre-Saint-Pierre, ben, c'est bien le cas. C'est de la pluie faible, là. C'est pas un déluge. Mais on attend quand même aujourd'hui de 15 à 25 mm, ce qui est quand même pas négligeable. On devrait avoir de la pluie là, quand même. Pas nécessairement de la grosse pluie, mais si ça se maintient, au bout de la ligne, on va en avoir quand même pas mal. Alors, c'est commencé à Havre-Saint-Pierre. J'imagine, si je vais voir, là, rivière au tonnerre... C'est pas mal sur le bord de commencer partout en Mingani, là, parce que ici, j'ai à 8 heures que ça devrait commencer à Rivière-au-Tonnerre. Rivière-Saint-Jean, la même affaire, ça devrait commencer à 8 heures. Fait qu'on est sur le bord d'avoir de la pluie pas mal partout en Mingani, là, actuellement. Si c'est pas déjà commencé dans votre coin, ça va commencer dans les prochaines heures, prochaines minutes. Et du côté est, Natashquan, Aguaniche, là, et Béjoin-de-Betz, c'est un petit peu plus tard, vous autres, là. Ça va aller plus vers 9h30, 10h que la pluie va commencer dans votre coin de pays. C'est 15 degrés à Havre-Saint-Pierre, donc avec la pluie, taux d'humidité à 75%, des vents d'est, du sud-est, pardon, à 15 km/h, des rafales à 35. C'est un peu le même portrait partout en Mingani. Température de 16 degrés maximum, qui est à Natashquan actuellement, et le plus bas, c'est 13 à Rivière-Saint-Jean et Rivière-au-Tonnerre, 13 degrés, en température qui varie entre 13 et 16 degrés présentement. Les marées, la prochaine à Havre-Saint-Pierre, elle est prévue à 13h12. C'est une marée basse à 0,5 mètres, 1,7 pieds. Il y a 19h39, marée haute à 1,5 mètres, 4,9 pieds. Ensuite de ça, du côté de Rivière-au-Tonnerre, prochaine marée, elle est prévue à 14h02. C'est une marée basse à 0,7 mètres, 2,2 pieds. Et à 20h41, marée haute à 2,1 mètres ou 6,7 pieds. Les traversiers, rien à dire, tout fonctionne selon les horaires habituels. Et la SOPFEU, l'indice de danger d'incendie est modéré. Par contre, il n'y a pas de restrictions en vigueur présentement, donc continuez de faire attention, ça va bien. Il a fait un gros épitchoum. Oh boy, OK, il venait de loin, lui. On va à la musique, ouais, on va aller écouter le défi de M. Chupin, une charade à 3 indices, et ensuite Scooter Gas avec Ricardo et Catherine Sans Regret avec M'enfuir d'ici. Mais avant, le défi du jour.
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0: Mon premier permet aux oiseaux de voler. Mon deuxième est un mot qui sert à unir des mots, des groupes de mots ou des phrases pour les présenter comme étant liés ou s'ajoutant les uns aux autres. Mon troisième est le bébé du chevreuil. Et mon tout est un gros animal. 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
3: Il est 8h16, on va faire un petit tour du côté du comité de spectacle. Les deux premiers spectacles, là, Vince Lemire et Punch Créole de Richardson Zephyr, pour la programmation d'été 2006, c'était quand même relativement tôt dans la saison. Et là, le prochain, ça s'en va au 5 août prochain, qui est quand même pas si loin que ça. Là. C'est dans une quinzaine de jours environ. C'est Sam Ligot, l'humoriste avec l'accordéon, qui sera là pour vous présenter son spectacle. Il est en rodage, son spectacle. Et il fait le coin, pas le coin, mais il fait le tour du Québec avec son spectacle pour le roder. Alors, vous allez avoir droit peut-être à des numéros exclusifs. Vous allez peut-être avoir droit à des bloopers, à des moments où il ne se souvient plus de son texte. Ou bien, il se trompe dans sa blague. Ouais, c'est toujours drôle, des rodages. Et souvent, ça rend ça un peu plus... J'ai de la misère à trouver le mot exact, là. Pas plus convivial, peut-être pas plus chaleureux, mais on dirait que la barrière entre l'artiste et le public est moins épaisse. On dirait qu'il y a moins de distance entre l'artiste et son public durant un rodage. Parce que des fois, il va arrêter, puis il va parler, puis il va dire « Ah, vous l'avez trouvé drôle, celle-là? OK, je suis plus sûr, parce que je l'ai compté à du monde, puis il disait « Bah, c'est pas ta meilleure, celle-là. » Mais là, vous autres, vous l'avez ri. Fait que, écoute, je prends ça en note. Hey, on continue. » Puis, de temps en temps, il va faire des arrêts comme ça. Peut-être pas lui en particulier, mais je parle en général un rodage. Il y a des moments comme ça qui sont un peu plus particuliers. Ça se peut que l'humoriste pose des questions sur le spectacle aussi, là, ou sur un sketch qu'il vient de faire. C'est la beauté d'un rodage. Il n'y a pas un spectacle qui est pareil. Et on a des moments uniques dans ce moment-là. Une fois que le spectacle est rodé, ben là, à un moment donné, l'humoriste va tomber un peu sur le pilote automatique à force de l'avoir fait. Et à un moment donné, là, ça, c'est pas moins bon. Mais les chances d'avoir un imprévu, les chances d'avoir une erreur, les chances qu'il arrive de quoi de cocasse durant un sketch diminuent avec le nombre de représentations. Alors que

0: C'est là qu'il se passe des affaires, puis c'est drôle, c'est le fun, et c'est toujours très agréable, des spectacles en rodage. Alors, Sam Vigneault qui s'en vient en rodage le 5 août prochain, c'est un mercredi. Le dimanche suivant, le 9 août, c'est Louise Latraverse avec son spectacle « L'amour, Chris ». C'est le 9 août à 20h, celui-là. Les billets sont 45 $. Sam Vigneault, 37 $. Ensuite, on a Feu Tout, qui est présenté mercredi le 12 août, 35 $. Le jeudi 20 août, c'est Les Entretois avec Louis-Jean Cormier. Le 21 août, c'est Viviane Audette qui est en spectacle et Guillaume Pinault qui vient clore la saison le 28 août prochain. Programmation d'automne est sortie. Il y a Bleu Jeans Bleu qui s'en vient là, le 3 septembre. Je suis à peu près convaincu que ça va être plein. Alors que la dernière fois qu'ils sont venus, on était 12 dans la salle. En fait, on est allé s'asseoir sur la scène avec eux autres, puis on jasait pendant qu'ils jouaient de la musique. C'est pas vrai, là, mais pas loin. Mais j'ai l'impression que là, oups, cette année, ça va être plein. Alors voilà, je vous dirai pas toute la programmation là, d'automne, ça vaut pas la peine, mais voilà. C'est ça qui s'en vient. Moi, ça me dit que j'ai beaucoup de pubs à faire pour les prochaines semaines. Beaucoup de spectacles très, très collés pour la saison d'été. On va aller en musique. On va aller écouter Talk avec Time Machine, oui, et Hush avec Funhouse. Ça nous amène ça à la météo de 8h30.
1: 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Mon troisième est le bébé du chevreuil. Et mon tout est un gros animal.
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6: Il est 8h30, ben oui, j'attendais le bulletin de nouvelles, moi, là, comme un tatin. Ben voyons, il n'y a pas de nouvelles. Ben non, il est 8h30, il n'y en a pas à 8h30. Dans ma tête, il était 7h30. Bon, fait qu'on va aller faire la météo rapidement. Alors, la pluie a commencé à Havre-Saint-Pierre. C'était prévisible, là, on avait dit vers 8h. Ça a commencé à 8h moins quart. On est quand même bon, là, on n'était pas loin. Alors, la pluie a commencé. Ça va, il va pleuvoir partout en Mégane une bonne partie de la journée. On parle de 15 à 25 mm de pluie qu'on attend aujourd'hui. Là, présentement, c'est 15 degrés avec de la faible pluie. Taux d'humidité à 75%. On a des vents du sud-est de 15 à 35 km/h. On prévoit aujourd'hui des nuages. Évidemment, il pleut. Les averses qui vont commencer ce matin, 15 à 25 mm de pluie avec des vents du sud-est de 20 km/h. Des rafales à 40, température stable à près de 16. Ce soir et cette nuit, c'est généralement nuageux avec 60% de possibilité d'averses. Risque d'un orage en soirée. Nappe de brouillard qui se forme aussi en soirée. On aura des vents du sud de 20 à 40 km/h et un minimum de 13. Demain, jeudi, c'est nuageux. 40%, wow, Mortal Kombat. 40% de possibilité d'averse le matin demain. Nappes de brouillard qui vont dissiper là, dans le courant de l'avant-midi. On a des vents d'ouest de 30 à 50 km/h. Maximum de 16 pour demain. Ce ne sera pas une belle journée demain. Au niveau météo, là, peut-être que dans votre vie, ça va être une belle journée, là, mais je parle au niveau de la météo, ça ne sera pas terrible. Vendredi, ensoleillé 18. Samedi, ensoleillé 23. Dimanche, ensoleillé 23. Les normales de saison pour un 22 juillet, maximum 20, minimum 11. Le soleil s'est levé à 4h29 et se couchera à 20h12. Ailleurs en Méganie, les températures qui varient de 13 à 16 degrés. On a de la pluie qui s'en vient partout également en Méganie, donc attendez-vous là que d'ici 10h, 10h30 environ,

Il pleuve à grandeur du territoire. Les marées maintenant. La prochaine marée à Havre-Saint-Pierre est prévue à 13h12. C'est une marée basse à 0,5 m ou 1,7 pieds. Et à 4 à 19h39, marée haute 1,5 m, 4,9 pieds. À Rivière-au-Tonnerre, la prochaine marée est prévue à 14h02. C'est une marée basse à 0,7 m ou 2,2 pieds. Et à 20h41, marée haute à 2,1 m ou 6,7 pieds. Les traversiers, rien à dire. C'est les horaires habituels, il n'y a pas de notes, rien. Et du côté de la Sopfeu, l'indice de danger d'incendie actuellement est modéré. Il n'y a pas de restrictions en vigueur. Alors, on peut faire des feux. On peut également faire des travaux en forêt. Faut juste demeurer prudent. Faut continuer à suivre les consignes. Jusqu'à maintenant, ça va relativement bien dans le secteur ici, là. On n'a pas vraiment eu d'incendie.

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1: Vous voulez laisser dire au moins un dernier pour faire le combat? Sinon, il serait parti chez eux, il aurait dit « Ah, je suis déçu, je voulais dire un dernier Mortal Kombat. » Ben là, j'y ai laissé dire, il est content. Ah oui, il est parti dans le coffre en cède, là. Ah. Alors, on va aller réentendre le défi du jour de M. Chicoine dans une charade ce matin. Oups, voilà, comme ça, OK. Une charade à trois indices ce matin. Une charade, on pourrait dire, zoologique, tiens. Oh, c'est beau, ça, ce mot-là. Zoologie. Alors, on va aller écouter la charade. Et ensuite, en musique, on va avoir Queen avec Somebody to Love et Noah Kahan avec Doors. Ça n'a pas parti, hein? Ben non.
2: 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Mon premier permet aux oiseaux de voler. Mon deuxième est un mot qui sert à unir des mots, des groupes de mots ou des phrases pour les présenter comme étant liés ou s'ajoutant les uns aux autres. Mon troisième est le bébé du chevreuil. Et mon tout est un gros animal.
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1: 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Mon premier permet aux oiseaux de voler. Mon deuxième est un mot qui sert à unir des mots, des groupes de mots ou des phrases pour les présenter comme étant liés ou s'ajoutant les uns aux autres. Mon troisième est le bébé du chevreuil. Et mon tout est un gros animal.
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2: Il est 8h40. Bon, attendez un peu, les écouteurs, le café, le vin. Oui, je suis en train de me ramasser tranquillement. Parce que rendu à cette heure-là, ben, c'est ça. On se ramasse tranquillement parce que là, il va falloir céder le studio à quelqu'un d'autre. C'est Sofiane qui va prendre la relève. C'est autour de 11h. Faut que je laisse ça propre, faut que je ramasse. Fait que là, je suis en train de me ramasser tranquillement, pas vite. Mais là, on est rendu à la fin de l'émission. Faut donner la réponse à la charade ce matin. Charade à 3 indices. On va y aller avec... Je comprends pas pourquoi que ça a fait ça. OK. On va y aller avec le premier indice qui devrait être ici, mettons. Mettons.
3: Mon premier permet aux oiseaux de voler.
2: Ah, ben c'est leurs ailes. Ailes.
3: Mon deuxième est un mot qui sert à unir des mots, des groupes de mots ou des phrases pour les présenter comme étant liés ou s'ajoutant les uns aux autres.
2: Ça, c'était très compliqué, ça, juste pour le mot « et ». E-T, et. Genre, Georges et Martin s'en vont à la chasse. Martin tombe à l'eau, qui reste? Répète. J'ai manqué ma blague, mais c'est pas grave. C'est ça. Donc, c'est le mot « et ». Là, on a « elle », on a « et ».
3: Mon troisième est le bébé du chevreuil.
2: Le chevron. Non, c'est pas vrai. La chevette. Non, c'est pas vrai. La chevelle. Non, c'est pas vrai. C'est le fan. Oh! Eh oui, ça n'a même pas rapport avec le nom chevreuil.
3: Et mon tout est un gros animal.
2: Ben, c'est un éléphant. Eh oui, elle et fan. Oh, que c'était bon matin. Vous avez été nombreux à la trouver.

0: À 6h pour une autre émission des Bons Matins. Et il y a Sofiane Bayou qui sera là ce matin avant Info Magali. Et Mathieu pour le show du retour. Bonne journée sur les ondes de CILE. C'est Espace Country qui s'en vient là après le bloc musical qui suit.
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2: Eh bien, merci d'être là à l'émission L'heure espace et Franco New Country. On commence avec une belle chance d'avoir des bons artistes à nous faire entendre de la musique et country. Le country est prime time. C'est fou comment tout le monde danse partout dans les festivals et se rejoignent pour avoir des beaux parties de monde en santé puis qui ont du fun. Tu sais, c'est, je pense que cet été, d'emblée, tout le monde s'est réuni autour d'une bonne bière, comme on dit. Et c'est Arpin Lépine qui commence l'émission avec la chanson « Chance » parce que, justement, on a cette chance-là d'être ensemble. Merci d'être là.

juste avant Doug Saint-Louis, on avait les 100 façons qui nous chantaient vraiment tout l'été. Là. C'était le titre de la chanson. Une nouvelle chanson, un nouvel artiste sur les ondes à se faire entendre. Et le Doug Saint-Louis qui, avec son cruise control, mettait le party sur la piste de danse. Et c'est clair que c'est ce qui se passe dans les festivals cet été. Et notamment, on a appris dernièrement qu'il était porte-parole d'une nouvelle boisson énergisante de petit drink là, aussi alcoolisé qui s'appelle Botte et Bulle. J'aime bien le brand, honnêtement. Ça fit avec la danse country, on va se le dire. Et bref, il y a une petite tournée là, faite par rapport à ça. Blue Ridge Band qui s'en vient en musique avec Love New Is Easy, la version française, évidemment. Et juste après, Ariane Simard avec Traverser les saisons. Reste avec moi à l'heure espacée Franco New Country.

0: avait manqué qu'on vient d'entendre Gab Forêt et Justin Roy qui s'en vient en musique avec Richard Turcotte, Laurence Saint-Martin, bref, d'autres bons artistes à découvrir sur les ondes. Et Justin Roy, la chanson « Ce soir » avec tout son beau teint de voix qu'on aime. Il y a vraiment quelque chose d'unique. Hein? Bref, on l'écoute à l'instant.
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L'espace Franco New Country, on va se dire, c'est quand même assez éclectique dans le son country présentement. Il y a le country traditionnel qu'on connaît bien, mais country rock, country pop, country R&B, bref, dans tous les sens, on aime ça et les gens en veulent clairement parce que bon, c'est vraiment le prime time, ça a pris vraiment d'assaut.

toutes les stations radio et festivals de région. Tous les bons parties de famille n'ont pas le choix d'avoir une bonne chanson country. On va se le dire que Man I Feel Like a Woman est quand même encore la chanson d'engouement de l'heure qui amène tout le monde sur la piste de danse. Shania Twain, c'est la must. On n'a pas le choix. Hey, on écoute Zach Chico avec Benjamin avec la chanson Good Time parce que Good Time, on reste sur une bonne vibe de chanson country. Pourquoi pas? 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

Gang de chums, ceux qui se sont réunis. 3 heures on ferme. C'est le titre de la chanson de Joémie qui a fait ça avec son grand buddy Ricky Pocket, qu'on connaît bien des scènes du Québec hein, comme guitariste. Mélissa Ouimet qui s'en vient en musique, qui est partie pour Veiller tard, ça c'est clair. Et juste après, Francis de Grandpré reste avec moi pour leur espace franco New Country ici. Véronique Labbé.

sortie d'album à l'automne prochain. Francis de Grand Prix qu'on vient d'entendre avec Si j'avais su et Joël Vogue qui s'en vient avec sa conjointe Romy qui ont fait un beau single qui n'est pas un single radio mais que j'ai mis la main dessus juste pour vous autres. Et on l'écoute à l'instant. Voici Sous le même ciel.

Raph Pilon et Tania Martin qui terminent l'émission. Une chanson que j'aime beaucoup. C'est beaucoup de nostalgie dans cette chanson-là, de feeling. Et bref, on continue dans cette même vibe-là pour finir l'émission avec Christelle Mongeau. On va se dire dans tes bras, elle qui a tellement de belles voix. Vraiment. On se dit à la semaine prochaine. Bye-bye.

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4: Sur les ondes de CILE, voici les avis de décès.
5: À Havre-Saint-Pierre, le 3 juillet 2026, est décédé à l'âge de 69 ans, M. Clément Jonfe, époux de Mme Martine Dupuis, et domicilié à Havre-Saint-Pierre. Les funérailles de M. Clément Jonfe auront lieu le jeudi 23 juillet 2026 à 14h à l'église Saint-Pierre, située au 2742 rue Boréal à Havre-Saint-Pierre et de là au cimetière de Havre-Saint-Pierre. Selon ses volontés, il a été confié au crématorium de la maison LJG Mallette pour crémation. La famille reçoit parents et amis le jeudi 23 juillet 2026 de 13h à 14h à l'église Saint-Pierre, située au 742 rue Boréal à Havre-Saint-Pierre. Il laisse dans le deuil, outre son épouse, Mme Martine Dupuis, ses fils Christopher et William, son petit-fils Adam, sa petite-fille Sophie, sa belle-mère, Mme Florence Collard et feu René Dupuis, ainsi que ses frères, ses sœurs, ses beaux-frères, ses belles-sœurs, ses neveux, ses nièces, ses cousins, ses cousines et de nombreux amis. La famille a confié la direction des funérailles au service professionnel de la maison LJG Mallette du 1429 rue du Canot à Havre-Saint-Pierre, maintenant reconnue distinction et membre de la Corporation des thanatologues du Québec.
4: Aux familles et aux proches éprouvés, CILE offre ses sincères condoléances.
6: À l'instant, on s'entretient avec Jenan Cormier, chargée de projet pour le 20e anniversaire de la cession du port de Havre-Saint-Pierre. Bonjour, Mme Cormier.
7: Bonjour.
6: Alors, on débute à ce moment-ci une série de chroniques pour parler justement des 20 ans de la cession du port de Havre-Saint-Pierre. Qu'est-ce qu'on va faire ensemble au cours des prochaines chroniques?
7: Bien, en fait, le mandat qui m'a été donné par le port dans le cadre du 20 ans de la cession, c'était de faire des recherches historiques sur les 20 dernières années, justement, qui concerne la cession précisément, mais en discutant, on a décidé d'aller un peu plus loin puis d'aller faire des recherches jusqu'au tout début des infrastructures portuaires pour contextualiser tout ça puis contextualiser l'évolution, dans le fond, du port de ses tout débuts jusqu'à aujourd'hui où on en est rendu. Dans ce projet de recherche-là, on est allé vraiment jusqu'au début de la fondation d'Havre-Saint-Pierre, en fait. Puis là, avec tout ça, ben un moment donné, ça va être d'écrire un document historique qui rassemble toutes ces informations-là, mais avec le temps, on a décidé que ça serait intéressant, à mesure qu'on fait ces trouvailles-là, de les partager avec la population, parce qu'on s'est dit que en partageant ces informations-là, ben on pourrait aller chercher des anecdotes de gens qui ont des souvenirs, qui ont des photos, qui ont toutes sortes de choses qui pourraient venir enrichir, dans le fond, ce projet de recherche-là. Puis qui concerne aussi les gens parce que c'est leur histoire, fait qu'on veut faire ça de façon très collaborative avec la population. Donc, c'est ça, à mesure que le projet avance, moi, je vais partager sur la page Facebook du port des éléments de nos trouvailles de ces recherches historiques-là, inviter les gens à nous raconter leurs récits s'ils en ont, partager ce qu'ils connaissent sur les différents sujets sur lesquels on publie. Puis, on a décidé avec vous de partager aussi tout ça à la radio. pour que justement toute cette belle histoire-là soit diffusée puis essayer d'atteindre le plus de gens possible dans la population avec nos beaux récits historiques qu'on va aller chercher.
6: Voilà, alors les auditeurs de CILE qui pourront entendre parler de toute l'histoire du port de Havre-Saint-Pierre d'hier à aujourd'hui. Et on va remonter très loin dans le temps. Aujourd'hui, on débute avec le premier thème qui s'intitule « Le premier quai artisanal ». Ça remonte à quand, le premier quai à Havre-Saint-Pierre, justement, Madame Cormier?
7: Le tout premier quai dans les documents d'archives qu'on a trouvés aurait été construit en 1877, donc 20 ans après la fondation du village. Puis tu sais, pour contextualiser, on se rappelle que le 10 juin 1857, les premiers arrivants sont arrivés à Havre-Saint-Pierre. Puis quand on va lire dans les ouvrages, on se rend compte qu'ils sont arrivés sur la plage. Il y avait leur goélette, mais on s'entend qu'ils arrivent sur une plage déserte, il n'y a absolument rien. Donc, dès le départ, ils se sont construits des petites cabanes la journée même de leur arrivée pour pouvoir avoir un toit sur la tête. Puis, au cours des 20 années qui ont suivi, ben tranquillement, on bâtit le village. Puis, on comprend qu'il n'y avait pas d'institution, il n'y avait absolument rien. Donc, c'est un citoyen au début qui a construit le tout premier quai. C'est une petite jetée qui se rendait jusqu'à la mer, mais qui ne se rendait pas à l'eau profonde. C'est vraiment seulement pour des utilisations de petites embarcations. On peut penser au déchargement de la pêche, probablement, des choses comme ça. Mais des petites embarcations qui pouvaient utiliser, en fait, cette jetée-là au tout début.
6: Et est-ce qu'on sait qui était cette personne et quelles étaient ses motivations pour réaliser un projet comme celui-là?
7: Oui, ben en fait, c'était un certain monsieur Élie Lavoie, mais j'ai malheureusement pas de contexte de plus sur c'était qui cet homme-là, puis pourquoi il a voulu construire le quai. Ce qu'on arrive à trouver dans les ouvrages, c'est qu'il avait construit cette jetée-là et un petit hangar.
6: OK.
7: On sait qu'à l'époque, le travail principal de tous les résidents d'Havre-Saint-Pierre, c'était la pêche. Donc, peut-être c'était un pêcheur, mais je peux pas vraiment m'avancer sur qui était cet homme parce que vraiment, dans les archives, il n'y a pas de détails. Donc, encore une fois, si quelconque de la population, dans leurs histoires de famille, dans leurs albums photos, ont des informations de plus sur ce monsieur Élie Lavoie, ben on est très preneurs. Gênez-vous pas de nous contacter pour partager ça avec nous. Mais oui, c'était un citoyen. C'est ce qu'on apprend dans l'histoire. Puis on apprend aussi que le quai a été construit avec du bois de marée.
6: On n'était pas dans les quais en métal à ce moment-là.
7: Non, vraiment pas. C'était une petite jetée en bois. Puis, c'est vraiment en ayant récupéré des troncs qui ont été amenés par la mer, qui étaient sur la plage. J'imagine que ça a dû prendre un certain temps à accumuler le bois nécessaire pour faire la jetée. Donc, ça n'a pas dû se faire du jour au lendemain, ce projet-là. Mais oui, c'est des troncs d'arbres qui ont été récupérés sur la plage de bois de marée qui avaient été amenés avec le temps, que cette jetée-là a été construite. Puis dans les différentes recherches qu'on a fait, une des choses qui avait été mentionnée, que j'ai trouvée dans le récit de voyage d'un prêtre qui est venu à Havre-Saint-Pierre en visite. Lui, son voyage avait eu lieu en 1895, donc près de 20 ans après la construction de la première jetée.
6: Okay.
7: Ce qu'il mentionne dans son journal, c'était que les épinettes, nos petits arbres nordiques là, de la Côte-Nord n'auraient pas été adéquates comme type de bois pour construire un quai. C'était préférable de prendre le bois de marée. Donc, dans un des archives, on avait trouvé cette information-là. Puis là, aussi, il y a un citoyen qui nous a précisé une information de plus qui a amené encore plus de contexte à pourquoi ça valait la peine de prendre le bois de marée. C'est qu'à l'époque, ça, c'était des vestiges de la Nouvelle-France, en fait, de l'époque de la colonisation. Les terres du Québec avaient été divisées en plusieurs seigneuries qui appartenaient à la bourgeoisie européenne. Puis quand c'était eux qui chargeaient des redevances, des taxes, dans le fond, pour toutes les activités économiques faites sur leur seigneurie. Donc, coupe de bois faisait partie des activités taxées. Donc, s'il avait été coupé du bois en forêt pour construire le quai, ben, il aurait fallu payer une taxe de seigneurie. Ouais. Ça aurait été une raison peut-être de plus pourquoi le bois de marée est le plus accessible à l'époque, dans le fond.
6: Pour éviter de payer la taxe, là.
7: Exactement. Donc, on sent la débrouillardise, puis la capacité des gens de faire avec peu à l'époque, là, avec ce récit-là, je trouve, on voit que clairement, la construction de la jetée devait être une nécessité pour le bon fonctionnement de la pêche. De ce que je vois aussi dans les récits, c'est qu'à l'époque, tu sais, les bateaux ils étaient accostés au large, puis les gens voyageaient pour se rendre à leur goélette ou à leur barge avec des canots. Souvent, ils les mettaient à l'abri, tu sais, dans les baies de certaines îles, l'île aux marteaux, l'île du Havre, entre autres, pour qu'ils soient à l'abri des éléments. Mais les gens se rendaient à leur bateau en canot.
6: Okay.
7: Mais tu sais, j'imagine que justement, pour tout ce qui est débarquement de la pêche et tout ça, ça devait être pratique d'avoir cette jetée-là à l'époque. Donc, probablement que c'est pour ça que M. Lavoie aurait construit ce qu'il a. Mais on voit que tu sais, c'était fait avec les moyens accessibles, là, puis justement de façon plus artisanale.
6: Donc, on rappelle que c'est en 1877 qu'aurait été construit le premier quai à Havre-Saint-Pierre. Une dernière question, est-ce qu'on sait précisément où ce quai-là avait été construit? Est-ce qu'on a un point GPS?
7: Ben oui, en fait, j'ai des traces de plans de cadastre, mais c'est à l'emplacement actuel, à quelques degrés près, parce que le quai, on s'entend qu'il a été modifié, agrandi, tout ça à travers le temps, mais ça c'est à l'emplacement original, en fait, que de la création de cette jetée-là. Ça a été vraiment la base.
6: Donc, ce quai, ce premier quai a été construit à peu près à l'endroit où on retrouve le quai actuel. Et éventuellement, ce quai aura aussi fait l'objet de certains ajustements, certains agrandissements, on s'en doute. Et ça, ben, ça va faire l'objet d'une autre chronique, hein?
7: Exactement. On pourra, dans la prochaine chronique, vous parler justement à partir de cette première jetée-là. Ce premier quai artisanal-là qui a été construit en 1877 a évolué la deuxième version du quai.
6: Alors, prochaine chronique qu'on vous présentera avec plaisir concernant l'achat et l'agrandissement du quai artisanal de Havre-Saint-Pierre. On fera ça encore une fois avec Jaynan Cormier qui est chargée de projet pour le 20e anniversaire de la cession du port de Havre-Saint-Pierre. Merci beaucoup.
7: Merci à toi.
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2: Bonjour, ici Sophie-Anne Mailloux. Nous sommes mercredi le 22 juillet 2026. Bienvenue à vos informations régionales. La population de l'île d'Anticosti sera consultée sur le projet de navette interrive qui doit relier la Manganie à la Gaspésie via l'île d'Anticosti. Relancé en 2022, le projet de desserte maritime a franchi une étape significative en janvier dernier, alors que les études économiques et de gouvernance ont confirmé sa viabilité. La consultation auprès des insulaires s'inscrit dans une suite logique. Il s'agit d'écouter et de répondre aux questions des citoyens, a dit la mairesse de Lille, Hélène Boulanger. La consultation, qui se tiendra le 4 août prochain, aura lieu en présence des représentants du port de Havre-Saint-Pierre, porteurs du dossier, de même que du préfet suppléant de la MRC de Manganie, Sébastien Lécuyer, et du maire de Gaspé et préfet de la MRC de la côte de Gaspé, Daniel Côté. Pour tous, l'objectif est le même et le maire Côté l'a résumé en ces termes. Bâtir un projet réaliste, crédible et porté par les communautés d'accueil. À terme, la navette serait un lien maritime régulier entre la Côte-Nord et la Gaspésie, avec un arrêt à l'île d'Anticosti, un service qui désenclaverait les résidents de l'île d'Anticosti. Une firme de Sept-Îles a obtenu le mandat pour l'installation de caméras de surveillance dans les parcs de la municipalité de Havre-Saint-Pierre. Une équipe doit se déplacer à Havre-Saint-Pierre ces jours-ci afin de recueillir toute l'information nécessaire à la réalisation du projet dans le respect des lois. En mai dernier, les élus municipaux ont confirmé leur volonté d'installer des caméras dans les parcs afin d'assurer la sécurité des enfants tout en prévenant des actes de vandalisme et autres activités illicites dans ces secteurs. Le maire André Thériault espère que l'installation soit complétée d'ici la fin de l'été. C'est ce qui complète vos informations régionales. 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À tous et à toutes, une bonne journée.
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5: J'ai des petits problèmes dans ma plantation. Pourquoi ça pousse pas?
6: En cette période où la lumière se fait rare, on pense à tort que les plantes ne peuvent se développer que lorsqu'elles sont exposées au soleil. Or, il existe des plantes qui n'ont pas ou peu besoin de lumière pour croître. Je vous en nomme quelques-unes. Le bromélia, le palmier des montagnes, le sansevieria appelé langue de belle-mère, le dracaena, le ficus pumila, le philodendron, le calathea, le maranta, le peperomia et le lys de paix. Ces plantes, faciles à cultiver, vous permettront d'ajouter une touche de verdure en période hivernale.
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1: Bonjour, ici Sophie-Anne Mailloux. Nous sommes mercredi le 22 juillet 2026. Bienvenue à vos informations régionales. La population de l'île d'Anticosti sera consultée sur le projet de navette interrive qui doit relier la Mingani à la Gaspésie via l'île d'Anticosti. Relancé en 2022, le projet de desserte maritime a franchi une étape significative en janvier dernier, alors que les études économiques et de gouvernance ont confirmé sa viabilité. La consultation auprès des insulaires s'inscrit dans une suite logique. Il s'agit d'écouter et de répondre aux questions des citoyens, a dit la mairesse de Lille, Hélène Boulanger. La consultation, qui se tiendra le 4 août prochain, aura lieu en présence des représentants du port de Havre-Saint-Pierre, porteur du dossier, de même que du préfet suppléant de la MRC de Mingani, Sébastien Lécuyer, et du maire de Gaspé et préfet de la MRC de la côte de Gaspé, Daniel Côté. Pour tous, l'objectif est le même et le maire Côté l'a résumé en ces termes. Bâtir un projet réaliste, crédible et porté par les communautés d'accueil. À terme, la navette serait un lien maritime régulier entre la Côte-Nord et la Gaspésie, avec un arrêt à l'île d'Anticosti, un service qui désenclaverait les résidents de l'île d'Anticosti. Une firme de Sept-Îles a obtenu le mandat pour l'installation de caméras de surveillance dans les parcs de la municipalité de Havre-Saint-Pierre. Une équipe doit se déplacer à Havre-Saint-Pierre ces jours-ci afin de recueillir toute l'information nécessaire à la réalisation du projet dans le respect des lois. En mai dernier, les élus municipaux ont confirmé leur volonté d'installer des caméras dans les parcs afin d'assurer la sécurité des enfants tout en prévenant des actes de vandalisme et autres activités illicites dans ces secteurs. Le maire André Thériault espère que l'installation soit complétée d'ici la fin de l'été. C'est ce qui complète vos informations régionales. 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C'est en rediffusion à 16h30. À tous et à toutes, une bonne journée.

Et aux informations nationales et internationales, le pont Gordie Howe, la proposition d'entente de principe est finalement dévoilée. Le Canada devra verser des paiements annuels équivalents à 50 % des recettes nettes tirées du pont Gordie Howe au cours des 15 premiers exercices de l'exploitation du pont, selon la proposition d'entente de principe qui a été finalement dévoilée hier. Ces paiements seront versés à un fonds de développement économique États-Unis-Canada établi et administré exclusivement par le gouvernement américain. Les objectifs de ce fonds, qui seront convenus entre les deux pays, seront dans l'intérêt des États-Unis et des échanges commerciaux entre le Canada et les États-Unis, a indiqué l'entente de principe. Le nouveau pont entre Windsor et Détroit s'ouvrira à la circulation le 27 juillet prochain. Et puis, le maire de New York qualifie Netanyahou de criminel, mais précise qu'il ne peut pas l'arrêter. Le maire de New York, Mamdani, affirme que la police municipale ne détient pas le pouvoir d'arrêter le premier ministre israélien Benjamin Netanyahou, mais appelle le gouvernement fédéral à exécuter le mandat d'arrestation de la Cour pénale internationale le visant. Il est clair que nous n'avons pas l'autorité juridique indépendante pour faire exécuter ce mandat. Le gouvernement fédéral, en revanche, possède cette autorité et je demande au gouvernement fédéral de se joindre à la CPA et d'exécuter ce mandat. C'est une déclaration du maire de New York. Monsieur Mamdani décrit également les raisons qui justifient à ses yeux l'arrestation de M. Netanyahou, qu'il qualifie sans détour de criminel de guerre et d'architecte d'un génocide horrible contre le peuple palestinien.

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1: En route vers le lunch, Sofiane Mailloux qui vous accompagne pour cette autre émission de fin d'avant-midi. On va vous parler de différentes propositions et j'en ai justement une fort intéressante pour vous sous les yeux. Pour les amateurs de bière, bière de microbrasserie, amateurs de découverte, on a une proposition qui va se tenir à Longue-Pointe de Mingan mardi prochain, le 28 juillet. On parle d'une dégustation des bières de microbrasserie de la Côte-Nord parce qu'il y en a quelques-unes des microbrasseries dans notre région. Donc, le 28 juillet de 15h à 22h dans le fond, c'est sur le bord de l'eau, là, à l'extrémité ouest du village de Longue-Pointe de Mingan. On est à Longue-Pointe de Mingan, donc à l'extrémité ouest du village de Longue-Pointe de Mingan, mardi le 28 juillet. On va vous proposer plus d'une trentaine de bières qui seront en dégustation. Et c'est une activité qui va se tenir au profit de la station de recherche des îles Mingan. On aura des bières spécialisées, des bières sans alcool aussi. Nourriture sur place, il y aura des jeux et une soirée festive pour toute la famille. Donc, bière et baleine, c'est comme ça qu'on a appelé cet événement qui va se tenir du côté de Longue-Pointe de Mingan. C'est mardi prochain, le 28 juillet, à mettre à votre agenda.
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vous fais une autre proposition d'activité. En fait, je vous l'ai dit, hein, cette demi-heure d'animation en direct, elle est vraiment là, consacrée à la diffusion d'informations clé pour peut-être structurer, meubler, organiser vos activités, particulièrement pendant la période estivale. Et là, je vous amène à l'extrémité ouest de la Mingani, à Rivière-au-Tonnerre, à Sheldrake, pour vous parler de la programmation spéciale qui est organisée à l'occasion des festivités du centième de la municipalité de Rivière-au-Tonnerre et le 175e du

que le village de Sheldrake souligne ses 175 ans cette année? Ben, je vous l'apprends. Maintenant, vous le savez. Ce que je veux surtout vous mentionner, là, c'est qu'il y a un comité qui a été mis en place il y a plusieurs mois déjà. Et ce comité a la responsabilité d'organiser des activités pour cette fin de semaine thématique qui aura lieu les 7, 8 et 9 août prochains. Donc, fin de semaine riche en activités qui vont se dérouler principalement à Rivière-au-Tonnerre. Il y aura également une proposition du côté de Sheldrake au cours de ce long week-end qui est sélectionné là, pendant la période estivale pour permettre, oui, aux gens du village d'y participer, mais également les gens de passage, les visiteurs, et pourquoi pas les gens originaires de la place qui sont peut-être partis à l'extérieur et qui auront envie de revenir le temps d'une fin de semaine pour souligner les dates anniversaires de leur village, de leur municipalité. Donc, on vous invite à consulter la page Facebook Festivités 100e, 175e pour retrouver toute la programmation d'activités de cette fin de semaine, mais je vous donne quand même un aperçu. Le vendredi, il y a l'ouverture des festivités avec un concert musical présenté à l'église Saint-Hippolyte avec Christelle Bossé. Samedi, c'est une journée d'animation pour les adultes et les enfants. Donc, différentes activités d'animation là, en cours de journée. Il y aura même un barbecue sur place. Ça, c'est de 10h à 16h. Au cours de la journée, il y aura également une exposition historique qui va se tenir dans le gymnase et on va justement là, vous inviter à découvrir un peu l'histoire du village de Rivière-au-Tonnerre dans le gymnase de l'école de Rivière-au-Tonnerre. Salon des artisans également à l'intérieur du gymnase de l'école du côté de Rivière-au-Tonnerre. Toujours. Je vous ai dit qu'il y avait également des activités à Sheldrake. Ben la voici, l'activité. L'Afternoon Tea, qui est un thé à l'anglaise et c'est combiné à une exposition historique. Ça, ça va se tenir du côté de Sheldrake et c'est organisé par la Fondation de Sheldrake. Donc, on parle d'un apéro de sandwich à l'anglaise, de scone et de gourmandise. Donc, c'est un repas finalement qu'on vous propose, mais à l'anglaise, voilà. Et on vous propose ça du côté de Sheldrake. Et il faudra justement se procurer des billets là, pour participer à cette activité qui va se tenir au Centre des loisirs de Sheldrake. Il y a causerie et café du côté de Rivière-au-Tonnerre, parce qu'on revient à Rivière-au-Tonnerre. Ça, c'est le 8 août en après-midi. Puis, toujours à Rivière-au-Tonnerre en soirée, un souper et une soirée dansante à Rivière-au-Tonnerre à la salle paroissiale. La fin de semaine de festivités pour les 100 ans de la municipalité de Rivière-au-Tonnerre et les 175 ans du village de Sheldrake. Ça se termine dimanche avec un brunch du tonnerre qui va se tenir au Centre des loisirs, suivi de l'exposition permanente qui aura été présentée la journée précédente et encore ce jour-là. Le Salon des artisans, on remet ça pour la journée du dimanche et on va clôturer le tout avec une messe qui aura lieu en après-midi à l'église Saint-Hippolyte à 14h. Donc, ce sera une messe hommage aux défunts et aux bâtisseurs de la communauté. Festivités donc qui se tiennent du côté de Rivière-au-Tonnerre et également de Sheldrake les 7, 8 et 9 août prochains. Et c'est une invitation qui est lancée à la population de toute la Mingani et également aux visiteurs de passage.

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Demain, consultation citoyenne du côté de Béjoinevitz. C'est un avis public émis par la municipalité de Béjoinevitz. Ça va se tenir à la salle de conférence de la municipalité. Et pourquoi une consultation? C'est au sujet du projet de règlement qui concerne l'occupation et l'entretien des bâtiments. Donc, un règlement qui sera modifié et pour lequel on doit procéder à une consultation publique. On va donc recevoir les citoyens, répondre à leurs questions sur ce projet modifié de règlement concernant l'occupation et l'entretien des bâtiments pour la municipalité de Béjoinevitz. Samedi, marché public du côté de Havre-Saint-Pierre. Donc, c'est Tourisme Havre-Saint-Pierre qui vous invite à assister ou à profiter ou à défiler dans le secteur du quai, puisque la municipalité ramène encore cette année les marchés publics ou le marché public tous les samedis. Ça a commencé il y a 2 semaines. Je réfléchis en même temps que je vous le dis. Il me semble que c'est ça. Ce serait donc le 3e samedi où se tient le marché public, donc de 10h à 14h tous les samedis, depuis le 11 juillet, voilà, l'info est là, depuis le 11 juillet et jusqu'au 26 septembre prochain, on va tenir un marché public, c'est-à-dire qu'il y a des produits locaux et peut-être de l'artisanat aussi, là, je dis ça de mémoire pour y avoir assisté l'année dernière ou m'être rendu sur place, alors vraiment là, des... éléments là, ou des produits locaux, du moins là, fruits, légumes, des articles transformés aussi, des aliments transformés que vous pourrez découvrir. Puis là, ben, je vous dis vraiment ça de mémoire là, de citoyenne de Havre-Saint-Pierre. La meilleure chose à faire, là, c'est vraiment d'aller voir ce qu'il y a au marché public. Fiez-vous pas sur moi parce qu'il y a probablement des choses que j'oublie pour le marché public de cette année. Donc, venez encourager l'achat local et découvrir le savoir-faire de chez nous dans une ambiance conviviale, marché public à Havre-Saint-Pierre, tous les samedis de 10h à 14h. Et on vous invite là également à profiter du marché public lorsqu'il y a des journées d'escale de navires de croisière. Donc, on a décidé là, que cette formule-là serait, oui, de retour tous les samedis, mais également les autres jours de la semaine, lorsqu'il y a un bateau de croisière internationale qui accoste au quai de Havre-Saint-Pierre. Le prochain, c'est le mardi 4 août, si je ne me trompe pas, le prochain navire de croisière. Là, je vais quand même prendre la peine de vérifier l'information, étant donné que je vous dis ça et je me connais, je cherche ma feuille. On a des bateaux, c'est ça, de croisière qui nous rendent visite tout, ben, en fait, en août et surtout en septembre et en octobre. Voilà, le mardi 4 août, c'est le Bello de la compagnie Ponan qui va nous rendre visite à Havre-Saint-Pierre. Et pour faire le lien avec ce que je mentionnais juste avant, c'est un mardi. Ben, on va tenir le marché public le mardi pour justement avoir un attrait supplémentaire à offrir aux croisiéristes qui vont débarquer au quai de Havre-Saint-Pierre. Mardi le 4 août, il y aura un marché public et il y en aura un chaque fois qu'un bateau va venir à Havre-Saint-Pierre. Et ce, même si on n'est pas samedi.

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3: Météo pluvieuse aujourd'hui et ce sera aussi le cas pour demain. Donc, quelques averses et un maximum de... Ben, on annonce un maximum de 13 degrés aujourd'hui, mais il fait 16 présentement. Je prends connaissance de l'information en même temps que je vous la transmets. Donc, on a dépassé le maximum prévu pour aujourd'hui. Et on aura demain 16 degrés comme maximum prévu, donc pluvieux sur Havre-Saint-Pierre et sur l'ensemble de la Mingani pour aujourd'hui. Retour du soleil vendredi avec 18 degrés et le mercure sera à la hausse pendant la fin de semaine. Samedi, dimanche, là, 23 degrés, plein soleil. Donc, on se réjouit là, de la pluie ces jours-ci parce que il y a des feux de forêt un peu partout au pays, mais on a hâte au retour du beau temps. En tout cas, je parle pour moi en disant ça. 14 degrés et faible pluie sur Natashquan présentement. À Gwanish, c'est 14, pluvieux également. 13 degrés et c'est de la pluie forte à Bijouanbetz. Longue-Pointe de Mingan, 13 degrés de la pluie forte. Rivière-Saint-Jean, 13 degrés, forte pluie là aussi. Rivière-au-Tonnerre, ben vous vous en sauvez pas. Il pleut là aussi. On a 13 degrés sur Rivière-au-Tonnerre. Et à Portmeunier, c'est 16 degrés avec une forte pluie. La marée sera à son niveau le plus bas cet après-midi à 13h12, à une hauteur de 0,5 m. La marée sera haute ce soir à une hauteur de 1,5 m. Et ça, c'est à 19h40. Traversier, rien à signaler. Ça se fait aux 20 minutes entre Tadoussac et Baie-Sainte-Catherine. Et le traversier entre Matane, Baie-Comeau et Godbout respecte son horaire habituel. C'est ce qui complète votre émission d'avant-midi. Info Mingani suit à l'instant. C'est comme ça qu'on va conclure et se rendre jusqu'à l'heure du lunch. Moi, je vous rappelle, hein, bingo, ce soir, 18h30. Moi, je serai de retour demain à 11h. Bye bye.
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0: Bon mercredi, bienvenue à votre émission Info Mingani. Nous sommes le 22 juillet et aujourd'hui, on vous parle des élections en cours du côté de la communauté de Nootankouan. En fait, pas aujourd'hui les élections, ce sera le 13 août prochain. La période où le calendrier électoral est en marche, est en branle, puisque les mises en candidature ont eu lieu la semaine dernière, et c'est sur cette étape importante qu'on revient avec la présidente d'élection, Marie-Josée Wapiston. Elle nous parle justement là, du déroulement de cette journée clé qui marque le début du processus électoral dans la communauté. Processus qui, je vous le rappelle, sera différent cette fois-ci des autres, puisqu'un nouveau code électoral a été adopté en mai dernier. Le nouveau code électoral fait notamment en sorte que les élections se tiendront désormais aux 3 ans dans la communauté de Nootankouan. Autre changement important et significatif, certaines exigences devront être respectées pour se porter candidat aux élections du mois d'août, les élections qui vont se tenir cet été, conditions dont on va se parler abondamment dans cet entretien que j'ai réalisé ce matin avec la présidente d'élection. C'est ce que je vous propose à Info Mingani aujourd'hui. La campagne électorale qui bat son plein dans la communauté de Nootankouan, on est aujourd'hui le 22 juillet et on s'entretient avec la présidente d'élection, Marie-Josée Wapiston. Bonjour, Madame Wapiston.
1: Bonjour, bonjour à tous.
0: La dernière fois qu'on s'est parlé, c'était le 9 juillet dernier. Et à ce moment-là, vous nous aviez parlé de la mise en candidature qui approchait. Depuis notre dernière conversation, cette première étape du calendrier électoral a eu lieu. Comment ça s'est passé, la mise en candidature, et c'était quand exactement?
1: C'était le 16 juillet, à l'entrée de l'aréna de la route 138. Ça s'est très bien passé. On a ouvert les portes à 10 heures et on a barré les portes à 6 heures pour permettre aux autres organismes qui travaillaient, parce que tout le monde avait congé pour permettre d'aller donner la journée pour qu'ils puissent participer aux mises en candidature. Donc, c'est pour ça qu'on avait ouvert de 10 heures jusqu'à 6 heures. Ça s'est très bien passé.
0: Et est-ce qu'il y a eu plusieurs personnes qui se sont manifestées, plusieurs candidatures de déposer ce jour-là?
1: Oui, nous avons trois personnes nominées dans le poste de chef. Et nous avons 21 personnes nominées dans le poste de conseiller et conseillère.
0: OK. Donc, 3 aspirants à la chefferie et 21 aspirants à l'un des 6 postes de conseiller. Ça, c'était le portrait à la fin des mises en candidature le 16 juillet dernier.
1: C'est bien ça.
0: Et l'élément nouveau, les éléments nouveaux là qui se retrouvent à l'intérieur du nouveau code électoral de la communauté de Nootankouan, ça pourrait modifier la liste des candidats inscrits sur la liste électorale. Et corrigez-moi si je me trompe, c'est déjà un peu modifié. Là. Il y a déjà des changements à cette liste électorale-là.
1: La liste électorale permet aux membres qui sont sur la liste de Nootankouan de voir s'ils sont inscrits sur la liste électorale. La liste électorale n'est pas vraiment affectée avec le nouveau fonctionnement des élections de cette année. On a un nouveau code électoral que moi, en tant que président des élections, je dois appliquer dans le fonctionnement puis comment quand ça va se passer dans les élections.
0: Donc, ça, c'est plutôt pour les candidats. C'est pas tant pour les gens qui peuvent voter, mais c'est pour les gens qui peuvent se porter candidats.
1: C'est bien ça, oui.
0: La liste des personnes, justement, des candidats inscrits, qui étaient au nombre de 24 le 16 oui. juillet dernier, elle a déjà diminué, oui. hein?
1: Oui, nous avions il faut que je regarde dans mes papiers. Nous avons deux candidats qui se sont retirés et okay. deux candidats qui ne sont pas éligibles par rapport aux antécédents judiciaires.
0: Pour ce qui est des personnes qui se sont retirées, est-ce qu'on peut avoir des précisions à savoir pourquoi ce retrait? Est-ce que c'est une information qui est divulguée?
1: Cette information-là, comme j'ai informé la communauté, j'ai dit que tout le monde va être informé en même temps. Parce que j'ai des lettres à envoyer, j'ai des rencontres à faire, jusqu'à temps que j'ai la liste officielle des candidats.
0: OK. Donc, présentement, l'information ne peut pas être donnée, mais elle le sera éventuellement.
1: Oui, mais avec ceux qui ont été retirés, moi, j'ai pas d'inconvénient pour les nommer. Ceux qui se sont retirés, je veux dire, j'ai pas d'inconvénient de les nommer. Et ceux qui sont non éligibles par rapport aux antécédents judiciaires, c'est pas encore officiel. Je dois envoyer une lettre.
0: OK. Donc, est-ce que pour les personnes qui sont non éligibles en raison de leur antécédent judiciaire, c'est éventuellement des informations qui seront dévoilées aux membres de la communauté puis plus largement au public? Est-ce qu'on va les connaître, les noms de ces personnes-là, éventuellement?
1: Oui, éventuellement, oui.
0: Et on passe donc de 24 à 20 candidats. En date d'aujourd'hui, 22 juillet, on a 20 candidats qui se proposent à un poste de chef ou de conseiller. Est-ce que vous avez, là, au moment où on se parle, est-ce qu'elle est définitive, cette liste-là? Est-ce que c'est les noms qu'on va définitivement retrouver sur les bulletins de vote?
1: Non, malheureusement, parce que en tant que poste de la présidente des élections,
0: oui.
1: Je dois appliquer le nouveau code électoral et dans le nouveau code électoral, la communauté avait élu un comité électoral. Et ce comité électoral a des obligations de regarder tous les articles qui se sont ajoutés qui ont été adoptés par la communauté
0: okay.
1: en date du 4 mai, puis qu'ils puissent regarder avec les candidats. Parce que dans les candidats, il y a, les dossiers sont analysés un par un. Donc, il faut qu'ils passent des tests de compétences de base au niveau de la lecture, l'écriture et au niveau technologique. Et il doit faire des tests de drogue, dépistage de tests de drogue.
0: Oui.
1: Et il doit faire vérification des antécédents judiciaires. Et il y a il doit vérifier s'ils ont aucune dette envers le Conseil des Inuits de Notarquin. C'est les quatre critères qui sont très importants que je dois, moi, on doit tous appliquer pour chaque candidat.
0: Et ça, ce n'est pas encore complété au moment où on se parle. Toutes ces vérifications-là n'ont pas été faites pour chacun des candidats qui se trouvent toujours sur la liste là, potentielle de candidats aux élections, c'est ça?
1: Effectivement. Parce que le test de drogue, c'était entre autres, le test de drogue, c'est un test qui demande un délai gros max de 2 semaines d'attente de résultat.
0: OK.
1: Parce que c'est une démarche que je devais rencontrer l'équipe des infirmiers du centre de santé. Il fallait qu'on passe par l'hôpital de Havre-Saint-Pierre et il fallait envoyer ça le tôt à l'hôpital à Québec.
0: Est-ce
1: pour
0: que
1: faire des analyses. Donc, tout ça, c'est un processus qui a été demandé dans le code électoral, mais c'est qui demande beaucoup de délais. Donc, je devais faire ce protocole d'entente-là.
0: Est-ce que les prélèvements ont été recueillis auprès de tous les candidats potentiel? Est-ce que pour le test de drogue, on comprend que les résultats ne sont pas arrivés, mais est-ce qu'on a procédé à la cueillette de données, finalement?
1: La cueillette de données est terminée, puis tout est envoyé.
0: OK.
1: Donc, tant et aussi longtemps que j'aurai pas ces résultats-là, je ne peux pas sortir une liste officielle des candidats.
0: Et quand on parle de test de drogue, est-ce qu'on parle uniquement de drogue dure ou de drogue même légale telle que le cannabis là, en 2026?
1: Les drogues dures, seulement les drogues dures.
0: OK. Parmi les exigences, il y a également celle des antécédents judiciaires. C'est ça.
1: Oui.
0: Vous avez mentionné plus tôt dans la conversation que 2 candidats étaient non éligibles en raison des antécédents judiciaires. Êtes-vous en mesure de nous dire si la vérification a été complétée pour tous les autres candidats, pour cet élément-là bien précis?
1: Oui, tous les autres candidats ont été vérifiés.
0: OK. Les autres cochent cette case-là aisément pour ce qui est de l'élément des antécédents judiciaires.
1: C'est bien ça, oui.
0: Il vous reste donc l'absence de dette envers le Conseil qui n'a pas été vérifiée pour l'ensemble des candidats, de même que les tests de compétences qui ne sont pas faits ou du moins qui ne sont pas complétés, c'est bien ça?
1: Oui, c'est bien ça. J'ai l'autorité de je dois assigner quelqu'un pour s'occuper puis gérer cette section là de faire passer les tests de compétences de base. J'avais assigné quelqu'un de la communauté qui réside présentement à Québec. Elle est professeure de droit à l'université à Québec. Donc, c'est professeure de droit, Madame Cathy Bellefleur, qui va gérer cette section-là pour les candidats.
0: Donc, ça, c'est en cours, là, où ça se fera prochainement, les tests de compétences en lecture, écriture et connaissances technologiques.
1: C'est bien ça, oui, exactement.
0: Est-ce que vous savez à quel moment les listes de candidats à l'élection seront complètes et définitives? À quel moment on saura précisément qui répond à toutes les exigences et peut officiellement être candidat aux élections de 2026 dans la communauté de Nootaquan?
1: C'est bien. Moi, avec l'attente des résultats pour les tests de drogue, faire passer les tests de compétences pour des candidats et ça aussi ça implique on exclut les candidats qui ont un diplôme d'études secondaires et collégiales et universitaires et ça eux autres sont exclus de ce test de compétences là.
0: OK.
1: Donc toutes ces attentes-là, moi, je dirais là raisonnablement au début d'août, je pourrais sortir la liste officielle avec tous les résultats qui vont arriver.
0: Lorsque toutes les informations seront connues. Début du mois d'août, si vous permettez, Madame Wapistan, c'est un peu plus tard que ce que vous nous aviez mentionné dans une entrevue précédente. Vous nous aviez parlé d'une liste officielle qui serait publiée le 30 juillet. Mais là, ce que je comprends, c'est que c'est pas réaliste d'avoir toutes les réponses et donc la liste officielle pour cette date-là.
1: Oui, j'avais pas encore commencé le processus d'entendre le protocole avec les tests de drogue et je m'y attendais pas du tout à avec ce délai-là. Donc moi j'ai expliqué aux personnes lors de la journée de mise en nomination que ce délai-là c'était hors de mon contrôle là. Et c'était la liste qui va être nominative et serait sous toute réserve des résultats de tests de drogue.
0: Okay.
1: Donc, sans officialiser la liste, pour permettre de sortir la liste officielle. Donc, je m'y attendais pas du tout que ce délai-là allait prendre un gros max, peut-être 2 semaines, là, que les résultats puissent sortir.
0: On comprend bien les explications là pour la sortie de la liste officielle des candidats. Est-ce que le vote par anticipation, c'est toujours réaliste qu'il se tienne le 6 août prochain?
1: Oui, si tout va bien, si tous les résultats sont arrivés, qui seront sortis. On tient toujours le calendrier électoral tel que prévu, le 6 ou le vote par anticipation qui va avoir lieu ici à Notarquan,
0: oui.
1: À la salle Wahamas. Ça va être ouvert de 9h jusqu'à 6h. Après ça, nous allons nous déplacer à Québec, dans la ville de Québec, pour permettre aux personnes qui sont à l'extérieur de la liste électorale qui sont membres de la communauté de Notarquan pour que eux autres puissent aller voter à Québec. Et aussi, il y a des personnes de la communauté qui sont comme en voyage ou en pour des raisons médicales.
0: Oui.
1: Donc, c'est un peu de tout ça. Pourquoi la communauté avait décidé pour permettre aux personnes qui sont à l'extérieur. Et on va encore se déplacer le 11 août à cette île pour permettre aussi aux personnes qui restent aux alentours de et dans la ville de cette île pour venir, qu'ils puissent encore venir voter le 11 août. Et finalement, pour clôturer le grand jour des élections qui est cédulé le 13 août à la salle Wahamas de 9h à 6h.
0: Ça, c'est la journée de l'élection, donc la journée oui. Où la majeure partie des gens iront voter sur place dans la communauté.
1: C'est bien ça. Et j'ai un 48 heures, un 2 jours pour permettre aux élus de les qui soient assermentés le 15 août.
0: OK. Il reste encore plusieurs étapes à franchir, mais on comprend là que présentement le gros de votre travail à vous et à votre équipe, c'est vraiment de confirmer l'éligibilité de tous les candidats qui se sont manifestés. C'est bien. Le travail que vous réalisez actuellement. Pendant toute cette entrevue, Madame Wapistan, vous n'avez pas nommé de nom de candidat. Est-ce que c'est voulu? Est-ce que vous allez nous dire des noms ou vous ne dévoilez rien présentement?
1: Je préfère informer toutes la population et les personnes qui écoutent la radio que ça soit comme uniforme comme information, que tout le monde soit informé. Je peux lister la liste qui a été des personnes qui ont été nominées mais ceci dit la liste n'est pas officielle.
0: Et la liste que vous vous apprêtez à nous lister, est-ce qu'elle inclut les candidats qui se sont retirés et les candidats qui sont non éligibles?
1: Je vais toutes les lister pour que après que je puisse, quand je vais informer les personnes qui ne sont pas éligibles, que je puisse sortir en même temps la liste officielle.
0: Okay.
1: Après toutes les informations reçues, les tests reçus.
0: OK. Alors, est-ce que vous nous énumérez ça à l'instant?
1: Oui.
0: Oui, parfait. On va conclure l'entrevue avec ça. Donc, on vous écoute avec cette longue énumération. 3 candidats à la chefferie, 21 candidats à des postes de conseiller, tels que soumis le 16 juillet dernier. On vous écoute, Mme Wapistan. Mm-hmm.
1: J'ai 3 candidats au niveau du poste chefferie. Il y a Marc-Antoine Ishpatao, Réal Tétante et Roberto Wapistan. Au poste de conseiller et conseillère, M. Paul-Mille Wapistan, M. Pierre-Grégoire Caltouche, M. Marcel Mestocochou, Mme Lynn Caltouche, M. Didier Ishpatao, M. Maxime Ishpatao, M. Gino-Pierre Wapistan, Mme Lisa Grégoire, M. Marc-Anthony Ishpatao, Monsieur Jimmy Mestocochou, Monsieur Victor Caltouche, Monsieur Léonce Courtois, Monsieur Philippe Mathias Mestenapeo, Madame Maïka Malek, Monsieur Gordon Courtois, Madame Marie-Pierre Mestenapeo, Monsieur Siméon Ishpatao, Monsieur Christophe

0: envoyer leur lettre officielle à eux. Je peux les quand je vais pour quand je vais sortir la liste officielle et seront exclus de la liste.
1: Alors, liste officielle qui sera dévoilée vraisemblablement au début du mois d'août et ce sera dévoilé entre autres via votre page Facebook, Madame Wapiston?
0: Oui, c'est bien ça. Et je vais peut-être si les tests arrivent à la fin juillet aussi, c'est ce que je préférerais que la liste arrive plus tôt au niveau des résultats. C'est ce que je souhaiterais, mais tout en attendant les résultats des tests.
1: Ça va prendre, c'est vraiment l'élément clé là, pour dévoiler cette liste officielle de candidats, les résultats des tests de drogue qui sont plus longs que ce qui avait été estimé au départ. Là.
0: C'est bien ça, oui. Avec évidemment les tests de compétences de base niveau écriture, lecture et technologique.
1: Effectivement, ça fait également partie des exigences. On aura l'occasion de se reparler certainement là, pendant cette campagne électorale dans la communauté de Noutaquan. Madame Marie-Josée Wapiston, je rappelle que vous êtes présidente d'élection pour les élections qui se déroulent cet été dans la communauté de Noutaquan. Les premières où on applique le nouveau code électoral adopté le 4 mai dernier.

0: Bonne journée à tous.
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6: C'est là-dessus que se complète l'émission Info Mingani, l'émission du 22 juillet qui était consacrée à un long entretien avec Marie-Josée Wapistan, la présidente d'élection de la communauté de Nautaquan, au sujet des élections à venir dans la communauté. Vous l'avez bien entendu, 24 candidats qui se sont manifestés le 16 juillet dernier lors de la journée des mises en candidature. Deux d'entre eux se sont retirés depuis. Et deux autres candidats ont été déclarés non éligibles. On ne sait pas c'est lesquels. Et ça fait donc, en date d'aujourd'hui, 22 juillet, une liste de 20 candidats qui aspirent à occuper un poste de chef ou de conseiller au sein du conseil de la communauté de Nautaquan. Quelle sera la liste officiel de candidats, c'est ce qu'on saura vers le début du mois d'août. C'est ce que nous a mentionné Mme Wapistan dans l'entrevue qu'elle nous accordait là, plus tôt ce matin. Cette entrevue, vous la retrouverez sur notre site internet à l'adresse cilemf.com et vous la retrouverez aussi lors de la rediffusion de l'émission Info Mingani dès 16h30 aujourd'hui. On va bien sûr continuer à suivre le processus menant à la désignation du prochain chef et des prochains conseillers pour la communauté de Nautaquan. On vous reviendra avec d'autres entrevues sur le sujet au cours des prochaines semaines. Merci d'avoir été là pour l'émission Info Mingani de ce mercredi. Je vous donne rendez-vous à 11h30 demain. Bye bye!
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0: les ondes de CILE, voici les avis de décès.
1: À Havre-Saint-Pierre, le 3 juillet 2026, est décédé à l'âge de 69 ans, M. Clément Jonfe, époux de Mme Martine Dupuis, est domicilié à Havre-Saint-Pierre. Les funérailles de M. Clément Jonfe auront lieu le jeudi 23 juillet 2026 à 14h en l'église Saint-Pierre, située au 2742 rue Boréal à Havre-Saint-Pierre et de là au cimetière de Havre-Saint-Pierre. Selon ses volontés, il a été confié au crématorium de la maison LJG Mallette pour crémation. La famille reçoit parents et amis le jeudi 23 juillet 2026 de 13h à 14h à l'église Saint-Pierre située au 742 rue Boréal à Havre-Saint-Pierre. Il laisse dans le deuil outre son épouse, Mme Martine Dupuis, ses fils Christopher et William, son petit-fils Adam, sa petite-fille Sophie, sa belle-mère Mme Florence Collard et feu René Dupuis, ainsi que ses frères, ses sœurs, ses beaux-frères, ses belles-sœurs, ses neveux, ses nièces, ses cousins, ses cousines et de nombreux amis. La famille a confié la direction des funérailles au service professionnel de la maison LJG Mallette du 1429 rue du Canot à Havre-Saint-Pierre, maintenant reconnue distinction et membre de la Corporation des thanatologues du Québec.
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1: Oui, Pierre, je suis là présentement, le centre-ville de Montréal, et il y a tellement d'embouteillages que même les voitures ont cessé d'avancer. Je les vois reculer présentement.
2: Hey, qu'on est bien quand notre tour.

Salut tout le monde, 14h30, bienvenue au show du retour en ce mercredi, particulièrement gris à l'horizon, 14h30. Mais ça reste quand même mercredi, on est en milieu de la semaine, donc c'est déjà ça de prix. Puis on a aussi le bingo ce soir, je le rappelle, parce que bien évidemment, ce bingo-là, ben faut pas qu'il tombe dans l'oubli. On a toujours 2500$ à gagner, ça peu importe le nombre de joueurs, je vous rappelle. Surtout qu'en plus de ça, ben plusieurs sont en vacances présentement. Donc on souhaite la meilleure des chances à toutes et à tous. Nous autres, on va aussi aller pour les sujets du jour. Qu'est-ce qui retient l'attention? Eh bien, toujours les feux de forêt dans le nord de l'Ontario. 12 nouveaux brasiers qui s'ajoutent. On sait qu'un des brasiers, entre autres, 318 000 hectares. C'est absolument fou, là. Évidemment, l'Ontario, qui est le nord de l'Ontario qui aimerait réellement ça avoir notre météo. Nous autres, c'est le contraire. Nous autres, il y a pas mal de pluie tout le temps. On parle aussi d'une hausse de 18% du taux d'absentéisme dans la fonction publique québécoise. On dit que la surcharge de travail et les compressions sont en cause selon le syndicat. On a aussi la GRC qui lance une alerte à Amber pour les enfants disparus en Colombie-Britannique pour un garçon de 4 ans, Ryan Atlas Andrews, qui on n'a pas de nouvelles. C'est particulièrement triste sachant que l'alerte a été lancée ce matin et malheureusement, toujours pas de réponse. Et donc, ben voilà, sur tout ça qui retient l'attention côté information du jour. Sur ce, on retourne maintenant du côté de la météo. Et météo, on pète pas des records aujourd'hui. 13 degrés présentement avec pluie. Rafale de l'est à 40 km/h. Après, c'était qu'est-ce qui est annoncé. Hein. Donc, forcément, c'est plate, mais c'est comme ça. Possibilité d'orage en fin de. Ce soir, en fait. Possibilité d'orage, ça sera surveillé. Demain, on annonce donc 16 degrés. Et généralement nuageux, mais normalement, la pluie devrait se terminer durant les heures de la nuit. On annonce aussi du beau soleil en fin de semaine, 23 samedi et dimanche respectivement. Alors, pour l'instant, ce beau temps-là semble se confirmer. Hein, la météo qui n'a pas beaucoup bougé depuis le début de la semaine. Du côté des marées maintenant. Marée haute à Havre-Saint-Pierre. 19h39, 1,5 m, 4,9 pieds. Marée basse à 2h30 du matin, 0,6 m, 2,1 pieds. À Rivière-au-Tonnerre, marée haute, à 20h41, 2 m, 6,7 pieds. Marée basse à 3h30 du matin, 0,7 m, 2,6 pieds. On retourne à l'instant avec Christophe Maé et Francis Cabrel pour une nouveauté musicale, eh oui, avec La boutique des rêves. On commence ça assez tranquille. Hein. Tranquillement, mais sûrement, on progressera, tu sais, quand tu cherches tes mots, ça va pas bien, vers d'autres styles musicaux d'ici la fin de l'émission.

0: Ça va, remet à Caulfield, derrière le filet à Suzuki, et ensuite pour Hoffman, devant Caulfield.
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2: De retour à, du côté des sports. Je vais pas vous mentir, pas beaucoup de trucs qui retiennent l'attention. Contrat de Jason Robertson, 1 an, 12 millions de dollars. Je sais que ça fait beaucoup rire de monde sur Internet. Je sais pas, je veux dire, pour vrai, Robertson, c'est un excellent joueur. 12 millions, c'est correct. On a des contrats pires que ça dans la Ligue nationale. Pour un an, ça fait peut-être plus, mais tu sais... Présentement, les Stars sont littéralement ligotés au contrat de Tyler Seguin, qui coûte une véritable fortune, et il reste un an sur son contrat. Comme quoi, ben probablement qu'écoute, on attend d'avoir un peu plus d'argent pour le signer à long terme. Puis ben c'est ça. Fait que les Stars réussissent à garder Robertson. Je pense que les deux parties sont gagnantes dans ce cas-là. À part de ça, on parle de peut-être des retours de joueurs importants. En effet, on aurait justement entre autres les Blackhawks qui gardent une porte ouverte pour possiblement ramener Patrick Kane. Bon, ça risque d'être compliqué, là, mais hey! Écoute, on espère pour lui. Kane semble hésiter entre deux équipes, les Blackhawks de Chicago et les Sabres de Buffalo. Ok, là, je sais que ça fait drôle de dire même. Ben, il est originaire de Buffalo, Patrick Kane. C'est quand même une bonne raison. Puis on s'entend que si t'es pour rejoindre Buffalo, c'est pas mal le meilleur moment pour rejoindre les Sabres de peut-être des 15 dernières années. L'équipe étant enfin... on va dire, sur la bonne voie pour gagner. Donc, honnêtement, ben si j'étais Kane, c'est Chicago, présentement, ça va vraiment pas bien. Le club est vide. Si Patrick Kane a l'impression que Détroit est vide, mais qu'il n'y ait pas Chicago, il faut trouver que c'est encore pire. Donc, c'est ça. On sait jamais. Un possible retour, quand même, malgré tout, pour Kane à Chicago. Et à part de ça, le Heat de Miami a publié sur la chaîne YouTube un lien vers une diffusion en direct intitulée « Conférence de presse de présentation de LeBron James », disant que LeBron James reviendrait, justement. Donc, voilà. Écoute, est-ce que ça veut dire que c'est confirmé? Je sais pas. On verra en temps et lieu, mais LeBron, quand il avait quitté, justement, les Cavaliers, dans le temps, pour le Heat... Ça fait quoi, 20 ans de ça, puis les gens s'en rappellent encore. Ça avait été l'effet de... C'est l'échange de Gretzky dans les années 80, là, version basketball. Là, c'est à ce point-là. Là. Donc, on sait jamais. Sur ça, nous autres, on retourne maintenant du côté du bloc pub. Puis par la suite, on retourne avec Boisjoli et Wombin Choubidou. J'aime beaucoup le nom de la chanson. Est-ce que la chanson est bonne? Je sais pas, je vais découvrir ça avec vous autres. Mais le nom de la chanson, c'est un 10 sur 10.
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Salut tout le monde, il est 15h, bienvenue au show du retour. En cette journée moyenne côté météo. Ouais, même moyenne, c'est généreux là. C'est vraiment une journée poche côté météo. On est au mois de juillet quand même, donc vous, je sais que vous le savez, mais quand même, je dis que peut-être Mère Nature écoute l'émission d'après-midi et va se dire, ah ben oui, on est au mois de juillet, et va ramener la belle température. Parce que présentement, c'est 13 degrés avec de la pluie, et c'est de la pluie toute la journée, et même ce soir, possibilité d'orage. Ouais. Demain, 16 degrés, relativement nuageux, dit-on. Possibilité d'orage, comme je le disais ce soir, mais demain, ça devrait être tranquille côté pluie. Cela dit, il annonçait beau. Pour demain, là, il annonce nuageux. Donc, il y a quand même un monde où ça pourrait être moins beau que prévu. Je vous rappelle, samedi dimanche, il annonce 23 avec du soleil. Comme quoi, ben, au moins, Mère Nature a choisi ses belles journées pour être en forme. Là. Sur ce, nous autres, on retourne maintenant du côté des marées. Marée haute à Havre-Saint-Pierre à 19h39, 1,5 m, 4,9 pieds. Marée basse à 2h32 du matin, 0,6 m, 2,1 pieds. À Rivière-aux-Tonnerre, marée haute à 20h41, 2 mètres, 6,7 pieds. Marée basse à 3h30 du matin, 0,7 mètres, 2,6 pieds. Et on salue le bateau qui fait pout. Je sais pas pourquoi, mais il fait pout. Donc voilà, peut-être que vous l'avez entendu. Moi, je l'ai entendu en tout cas. Nous autres, on retourne dans les dossiers du jour. Évidemment, c'est surtout dans le reste du Canada qu'il y a de l'action. Nous autres, au Québec, on peut parler d'une hausse de 18% du taux d'absentéisme dans la fonction publique québécoise. Ça fait discuter beaucoup. On dit que c'est la surcharge de travail et les compressions qui sont en cause, selon le syndicat. C'est surtout en Ontario et en Colombie-Britannique que ça brasse à cause des histoires de feux de forêt. Spécialement en Ontario, concernant là-dessus, là, 12 nouveaux brasiers confirmés dans le nord de l'Ontario. Et dans Colombie-Britannique, c'est aussi l'histoire, en fait, du jeune Ryan Atlas Andrews, 4 ans, qui est toujours porté disparu. Là. Donc, une alerte Amber a été déclenchée ce matin, mais pour vrai... On n'a pas plus d'informations là-dessus. On espère que tout va bien se terminer dans cette histoire-là. On retourne avec une nouveauté musicale à l'instant. Wyclef Jean. Oh ouais. Pourquoi pas avec Ahai pour Chosen.

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On est de retour à 15h15. Si jamais la voix qu'on vient d'entendre, ça vous dit rien, on me semble que j'ai déjà entendu ça à quelque part. C'est pas un hasard. Hein? C'est un choix musical bien choisi. Il s'agissait de Beaumont, le groupe qui avait joué justement samedi soir après Marc Dupré. Non. Eh ben voilà, écoute. Pourquoi pas? Nous autres, on est de retour maintenant pour un dossier. Je trouvais intéressant de le mentionner parce que quand même, c'est le quoi qui arrive pas souvent. Puis c'est sûr que c'est loin de chez nous, mais assez quand même que ben. Ça fait discuter beaucoup. Vous vous rappelez, la semaine passée, dans le sud du Québec, il y avait eu de gros avertissements de tornades. Finalement, plus de peur que de mal. Eh bien, c'est ce qu'on croyait, du moins. On confirme qu'une tornade s'est bel et bien formée dans les Laurentides, près de la municipalité de Harrington. C'est juste qu'au lieu d'arriver la semaine passée, ben finalement, c'est arrivé hier. Donc hier, en fin d'après-midi, à Harrington, dans les Laurentides, ben il y a eu une tornade qui a eu lieu et a causé son passage de nombreux dégâts. On, évidemment, on ne craint pas pour la vie de personne, là.

Vous atterrissez au Québec, il y a beaucoup, beaucoup plus de chances que vous atterrissez dans un bois, ben dans un boisé, parce qu'on en a pas mal au Québec, hein, plutôt que d'une ville. C'est juste comme ça que c'est fait. Aussi simple que ça. Des tornades qui ne visent pas les villes en particulier. C'est assez rare. Ça peut arriver. Même déjà eu une tornade à Edmonton il y a une quarantaine d'années. Comme quoi, ça reste possible, mais c'est assez rare. Généralement, ça se passe donc dans des terres un peu plus... comment je pourrais dire ça? Pas nécessairement agricole, oui, ça arrive. Mais plus rural, en fait. Selon les radars, la tornade serait formée donc vers 17h24 près de la chute Bill, donc là-bas à Harrington, et aurait terminé sa trajectoire vers 17h44 près d'un autre lac, le lac McDonald. Donc voilà, ça s'explique M. Martel, météorologue à Environnement Canada. Des dégâts causés par ce phénomène météorologique ont ensuite été observés, notamment dans la municipalité de Harrington, comme des pannes d'électricité tout le long du trajet de la tornade, des poteaux d'Hydro-Québec coupés, des arbres de diamètre moyen brisés, un boisé anéanti, une grange endommagée, parce qu'il y avait une grange qui passe par là, et une maison déplacée par les vents. Donc officiellement, je dis, il n'y a pas de morts, et il n'y a même pas de blessés officiellement, pour le moment du moins, on ne sait jamais. Donc voilà, ça peut réellement arriver. C'est assez rare, hein, évidemment, là. C'est de ce côté-là. Mais quand même, il y a beaucoup de gens qui ont été particulièrement marqués par cette histoire-là. Parce que, comme je l'ai dit, c'est de quoi de rare. Hein? C'est pas tous les jours que ça arrive. Je sais pas si vous vous rappelez, mais... je pense qu'il y a un mois de ça, il y a eu un tremblement de terre au Bas-Saint-Laurent. Puis, il y a des gens de Bécomo. Hey, j'ai ressenti un tremblement de terre dans ma vie. Et ils ont pas de tort. Techniquement, il y avait un petit quelque chose là-bas. Comme quoi, ben je vous dis, c'est pas énorme, ça change pas le monde, mais c'est tellement de quoi on n'est pas habitué de recevoir au Québec que pour le coup, ben oui, ça vaut la peine d'être mentionné. Et comme quoi, ben au final, là, c'est tannant, les alertes, attention aussi, attention à ça. Je suis d'accord avec vous autres, c'est tannant, parce qu'il y a tout le temps des alertes. Même moi, en fait, des fois, je vous dis la météo, il y a une alerte, puis je me dis, ben tiens, il y a une alerte des vents à 60 km/h. J'ai vraiment besoin de faire une alerte pour ça, puis j'en fais pas, sans joke. Mais quand il y a des alertes de ça, de tornades ou d'orages ou n'importe quoi, ben, c'est très rare, mais oui, malheureusement, c'est pas pour rien. Il peut réellement se passer quelque chose. Heureusement, comme je l'ai dit, évidemment, ben, ça a quand même bien terminé cette histoire-là. C'est dommage pour les biens matériels, hein, on s'entend, mais l'important, ça reste toujours la vie humaine. Parce que certains vont dire, ça, c'est une petite tornade et rien là. Quand même, quelque chose qui détruit un boisé complètement. Je pense pas que moi, tout seul dans la rue, aurait battu ça, ok? Je pense que j'aurais dû m'en aller. Écoute, non, mais c'est comme ça, c'est aussi simple que ça. Alors, c'est pour ça que je vous dis, évidemment, je trouvais ça intéressant d'en parler. Sur ça, nous autres, on retourne maintenant du côté de Weird Nightmare avec Forever Elsewhere, une nouveauté musicale. Puis après, La Grande Tornade, justement, ben, du groupe Mes Aïeux, chanson que je peux pas souvent présenter. Parce que souvent, ben, j'aime pas ça présenter des chansons qui, comment je pourrais dire ça, parlent d'une tragédie. Mais là, pour le coup, il n'y a pas de mort, il n'y a pas de blessé. Écoute, c'est vraiment le meilleur moment pour la présenter. C'est là ou jamais. Hein.

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1: Bonjour, ici Sophie-Anne Mailloux. Nous sommes mercredi le 22 juillet 2026. Bienvenue à vos informations régionales. La population de l'île d'Anticosti sera consultée sur le projet de navette interrive qui doit relier la Mingani à la Gaspésie via l'île d'Anticosti. Relancé en 2022, le projet de desserte maritime a franchi une étape significative en janvier dernier, alors que les études économiques et de gouvernance ont confirmé sa viabilité. La consultation auprès des insulaires s'inscrit dans une suite logique. Il s'agit d'écouter et de répondre aux questions des citoyens, a dit la mairesse de l'île, Hélène Boulanger. La consultation, qui se tiendra le 4 août prochain, aura lieu en présence des représentants du port de Havre-Saint-Pierre, porteur du dossier, de même que du préfet suppléant de la MRC de Mingani, Sébastien Lécuyer, et du maire de Gaspé et préfet de la MRC de la côte de Gaspé, Daniel Côté. Pour tous, l'objectif est le même et le maire Côté l'a résumé en ces termes. Bâtir un projet réaliste, crédible et porté par les communautés d'accueil. À terme, la navette serait un lien maritime régulier entre la Côte-Nord et la Gaspésie, avec un arrêt à l'île d'Anticosti, un service qui désenclaverait les résidents de l'île d'Anticosti. Une firme de Sept-Îles a obtenu le mandat pour l'installation de caméras de surveillance dans les parcs de la municipalité de Havre-Saint-Pierre. Une équipe doit se déplacer à Havre-Saint-Pierre ces jours-ci afin de recueillir toute l'information nécessaire à la réalisation du projet dans le respect des lois. En mai dernier, les élus municipaux ont confirmé leur volonté d'installer des caméras dans les parcs afin d'assurer la sécurité des enfants tout en prévenant des actes de vandalisme et autres activités illicites dans ces secteurs. Le maire André Thériault espère que l'installation soit complétée d'ici la fin de l'été. C'est ce qui complète vos informations régionales. 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À tous et à toutes, une bonne journée.
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3h33, côté ma météo. C'est sûr que c'est poche, je vais pas vous mentir, 13 degrés. Journée très similaire avec celle-là qu'on a eue dimanche, si jamais vous étiez à l'extérieur dimanche, hein. C'était tel que tel. Mais quand même, au moins les vents se sont calmés, dit-on. On dit qu'on a des vents du nord-est à 17 km/h, ce qui est en effet moins pire que ce qu'on avait tantôt. Cela dit, on prend ça qu'un grain de sel. Il n'y a rien qui dit non plus que ça va rester comme ça par magie, là. On annonce quand même de forts vents, justement, plus tard dans la journée. Nous autres, à part de ça, ben, on y retourne aussi donc pour demain, 16 degrés. Très nuageux demain, dit-on. Mais comme je l'ai dit, on annonce une belle fin de semaine avec 23 samedi et dimanche. Donc, on garde un œil là-dessus, hein, évidemment. À part de ça, ben, nous autres, on a pas mal... On va y aller du côté des marées maintenant. Les marées basses, les plus récentes, sont passées. Donc, on va faire un nouveau cycle complet. On y va à l'instant avec Havre-Saint-Pierre, marée haute à 19h39, 1,5 m, 4,9 pieds. Marée basse à 2h30 du matin, 0,6 m, 2,1 pieds. À Rivière-au-Tonnerre, marée haute à 20h41, 2 m, 6,7 pieds. Marée basse à 3h30 du matin, 0,7 m, 2,6 pieds. Et c'est donc tout du côté de la météo. Nous on retourne en musique à l'instant.

0: Ça va, remet à Caulfield, derrière le filet à Suzuki, et ensuite pour Hoffman, devant Caulfield.
1: Et maintenant, à la radio CILE, c'est l'heure du Bloc Sport. Comme on discutait tout à l'heure dans le Bloc Sport, signature de Jason Robertson, joueur d'impact dans la Ligue nationale, l'un des meilleurs. Pas top 10 non plus, là, mais quand même, sûrement top 20, pour vous dire à quel point c'est un bon joueur. Il a signé un an seulement avec les Stars pour 12 millions. Le prix, honnêtement, je trouve que c'est correct. C'est le un an qui fait beaucoup rire de monde en ligne. Jusqu'à temps que tu réalises que Tyler Seguin, c'est, comment dire, c'est pas un point mort, mais pour le prix qu'il coûte, ça a déjà été meilleur, là, présentement, pour les Stars qui payent le gros prix pour Seguin encore. Presque ça, 12 millions, presque. Il termine son contrat cette année. Donc, l'année prochaine, Robertson va pouvoir demander le pain et le beurre des Stars. S'il est très bon, puis même s'il est très très bon, peut-être même attirer l'attention de d'autres équipes qui seraient prêtes à lui offrir des prix de malade. Donc, Robertson, c'est très gagnant. Puis pour les Stars, on est encore une équipe très forte. T'as pas envie de perdre un joueur comme ça. Littéralement, le meilleur pointeur de l'équipe, là. Je pense qu'il y a plus de points que Rantanen. Ça serait à confirmer, mais vraiment, écoute, t'as pas envie de perdre un joueur de cette trempe. Donc, voilà, pour monsieur qui retient l'attention. Hier, j'ai décidé de faire quelque chose d'autre. Je parle souvent de hockey. Hier, j'ai décidé d'écouter le baseball. Ouais. Saison difficile pour les Blue Jays, hein? Je veux pas faire de joke, là, parce que, tu sais, il y a une phrase qui dit « Est-ce que tu ferais mieux? » La réponse, c'est non. En fait, un club de Balmol dans le fin fond d'un champ en Ouzbékistan ferait sûrement mieux que moi. Mais ce que je veux dire dans ce côté-là, c'est que, 12-2 hier pour les Rays, il n'y a rien qui fonctionne. Je sais pas pourquoi, là, on est dernier de la division. Les gens qui se demandent pourquoi je parle pas souvent des Blue Jays, tu veux que je dise quoi? C'est ça. J'en parle aujourd'hui, puis c'est pas nécessairement positif. Et que non. On va terminer avec le basket. Dossier assez intéressant. Le Heat de Miami qui a annoncé une conférence de presse le 27 juillet pour le retour de LeBron James. Problème, c'est que elle est en direct pour le 27 juillet. On est le 22. Donc, c'est ça. Il y a un employé sûrement qui a fait une fuite, en fait, sans faire exprès. Est-ce que LeBron James s'en va vraiment à Miami? De retour, finalement, à Miami? Difficile à dire. Mais, sur la chaîne YouTube du Heat de Miami, il y a eu un lien vers une diffusion en direct qui s'appelait « Conférence de presse de présentation de LeBron James, suivie de la date du 27 juillet. » Ils sont pas bons pour garder des secrets, hein? C'est ça. Nous autres, on retourne maintenant avec une nouveauté musicale de Marie-Chantal Dupin, « Vivre avec celui qu'on aime ». Et par la suite, on y va avec l'agenda communautaire. Je rappelle qu'on a bingo ce soir en passant. 2 500 $ en prix. Ça, c'est beau temps, mauvais temps. Ça aide bien parce que le beau temps, on l'a pas tout de suite, mettons.

0: Ici William Bombray, du service de police de Contreville River de Montréal. 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
4: Du côté de l'agenda communautaire à 15h47, avis public, consultation citoyenne à Béjoin-de-Betz pour le projet modifié de règlement sur l'occupation et l'entretien des bâtiments. La consultation citoyenne aura lieu demain de 19 à 20h30 à la salle de conférence de la municipalité au 15 à rue du Nord à Béjoin-de-Betz. Le projet de règlement est disponible pour consultation au bureau de la direction générale, toujours à la même adresse. On vous attend donc demain à 19h à la salle de conférence. On retourne maintenant du côté des autres infos avec un petit rappel que cette semaine, le comptoir de la SAAQ est fermé. Donc aujourd'hui, demain et hier en fait, retour à l'horaire habituel mardi le 28 juillet. En cas de besoin, on peut toujours composer le 1-800-361-7620. On retourne maintenant du côté en fait, donc on est toujours à la recherche d'accompagnateurs ou accompagnatrices de groupe pour les croisières internationales. Si jamais ça t'intéresse, tu aimes partager ton coin de pays et rencontrer des gens de partout dans le monde, rejoins notre équipe dynamique. Attention, tu dois être capable de parler anglais. Les gens qui viennent, je sais pas, du Portugal, parlent portugais généralement et pas français. Donc, anglais, c'est pratique. Donc, c'est pour ça que je vous dis, c'est donc de quoi de requis, hein, évidemment, de ce côté-là. Puis, ben voilà, tu peux rejoindre notre équipe dynamique au 538-1520 pour plus d'informations. Et on va terminer maintenant avec... Ben tiens, Éco-Mingani qui est à la recherche d'un technicien ou d'une technicienne en environnement poste temps plein. Donc, 38 heures semaine avec prime de fin de semaine et de soir, moyenne de 34 heures par semaine normalement. Là, voilà. Donc, c'est 38 de l'heure, pardon. Je me suis trompé entre le nombre d'heures et le salaire. Travail permanent à l'année. Entre en fonction dès que possible, Éco-Mingani se distingue par son approche humaine avec ses partenaires, ses clients et ses employés. Le travail se fait principalement sur un site minier au nord d'Avray-Saint-Pierre. Donc, voilà. On parle de quelqu'un qui va pouvoir réaliser des activités d'échantillonnage d'eau, de sol, de sédiments et d'air conformément au protocole. Planifier et coordonner la logistique liée aux campagnes d'échantillonnage, etc. Donc, il y en a beaucoup, là, évidemment. Mais, en gros, on demande quelqu'un qui détient une formation collégiale ou universitaire en environnement ou dans une discipline connexe. Donc, la géologie, la chimie, la foresterie, la géographie, etc. Et qui, justement, est en main gagnée ou qui a l'intérêt à rester en main gagnée. Vous devez avoir au moins 2 ans d'expérience pertinente en environnement, de préférence dans un secteur minier, justement parce que c'est ça la job. Et avoir un permis de conduire valide. Bonne condition physique, évidemment, vu la job. Si intérêt, envoyez votre CV et lettre de motivation à Mme José Gagné à josé.gagné@commercialecomingani.ca. On retourne maintenant avec le tien. On parle de mine. Y a-t-il des chansons qui parlent de mine? J'ai écrit mine, voir. Eminem. Non, mais écoute, je suis pas sûr que ça compte, ça. Ah, tiens! C'est une mine, ça? Sweet Child O' Mine. Ah non, je sais que c'est Sweet Child O' Mine, mais hey, ça fait longtemps que je l'ai pas présenté. On s'en va entendre du Guns N' Roses à l'instant.

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1: Bonjour, ici Sophie-Anne Mailloux. Nous sommes mercredi le 22 juillet 2026. Bienvenue à vos informations régionales. La population de l'île d'Anticosti sera consultée sur le projet de navette interrive qui doit relier la Manganie à la Gaspésie via l'île d'Anticosti. Relancé en 2022, le projet de desserte maritime a franchi une étape significative en janvier dernier, alors que les études économiques et de gouvernance ont confirmé sa viabilité. La consultation auprès des insulaires s'inscrit dans une suite logique. Il s'agit d'écouter et de répondre aux questions des citoyens, a dit la mairesse de Lille, Hélène Boulanger.

0: consultation, qui se tiendra le 4 août prochain, aura lieu en présence des représentants du port de Havre-Saint-Pierre, porteur du dossier, de même que du préfet suppléant de la MRC de Mingani, Sébastien Lécuyer, et du maire de Gaspé et préfet de la MRC de la Côte de Gaspé, Daniel Côté. Pour tous, l'objectif est le même et le maire Côté l'a résumé en ces termes. Bâtir un projet réaliste, crédible et porté par les communautés d'accueil. À terme, la navette serait un lien maritime régulier entre la Côte-Nord et la Gaspésie avec un arrêt à l'île d'Anticosti, un service qui désenclaverait les résidents de l'île d'Anticosti. Une firme de Sept-Îles a obtenu le mandat pour l'installation de caméras de surveillance dans les parcs de la municipalité de Havre-Saint-Pierre. Une équipe doit se déplacer à Havre-Saint-Pierre ces jours-ci afin de recueillir toute l'information nécessaire à la réalisation du projet dans le respect des lois. En mai dernier, les élus municipaux ont confirmé leur volonté d'installer des caméras dans les parcs afin d'assurer la sécurité des enfants tout en prévenant des actes de vandalisme et autres activités illicites dans ces secteurs. Le maire André Thériault espère que l'installation soit complétée d'ici la fin de l'été. C'est ce qui complète vos informations régionales. 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À tous et à toutes, une bonne journée.
1: Il est maintenant 15h et nous allons aller rejoindre Anthony pour le bilan de la circulation.
2: Oui, Pierre, je suis là présentement, le centre-ville de Montréal, et il y a tellement d'embouteillages que même les voitures vont cesser d'avancer. Je les vois reculer présentement.
3: Qu'on est bien quand notre tour aussi.

Il est 16h03. Salut tout le monde, bienvenue au show du retour. Nous sommes donc mercredi, c'est soir de bingo. Et ça, c'est beau temps, mauvais temps. Et on est chanceux parce que c'est un temps de boîte un peu, hein. Je vais pas vous mentir. Nous avons eu mieux côté météo. 14 degrés présentement, pluie plutôt faible, cela dit, mais ça peut tomber un petit peu plus. On annonce même possiblement des orages ce soir, donc on garde un œil là-dessus. Présentement, c'est 14. Vent de l'est à 15 km/h. Ça reste assez humide malgré la température, mais la température est vraiment pas chaude. Donc bon, ça aide pas bien la situation. Demain, il annonce 14 encore une fois. Alors, demain, ça fait juste baisser en température, puis les probabilités de pluie continuent de monter. Là, c'est 30% demain. C'est pas beaucoup, mais en début d'émission, c'était zéro. Écoute, on va pas non plus vendre la peau de l'ours avant de l'avoir tué. Peut-être qu'on sera chanceux. Surtout qu'on annonce du soleil en fin de semaine. Même vendredi, là. Vendredi, samedi, dimanche, 20, 23 et 23. Littéralement, le beau temps après la pluie. Marée haute à Vraie-Saint-Pierre aujourd'hui à 19h39, 1,5 m, 4,9 pieds. Marée basse à 2h32 du matin, 0,6 m, 2,1 pieds. À Rivière-au-Tonnerre, marée haute à 20h41, 2 m, 6,7 pieds. Marée basse à 3h31 du matin, 0,7 m, 2,6 pieds. Dans les dossiers du jour, malheureusement, le dossier des feux de forêt au nord-ouest de l'Ontario. Il y en a aussi quelques-uns en Colombie-Britannique, là, mais dans le nord-ouest, non seulement de l'Ontario, en fait, non seulement ça continue de plus belle. Écoute, 12 nouveaux brasiers ont été confirmés. C'est énorme. Au Québec, une hausse de 18% du taux d'absentéisme à la fonction publique québécoise. Les syndicats disent que c'est la surcharge de travail et les compressions qui seraient en cause. Donc voilà, c'est pas mal ça qui retient l'attention. Vous avez vu aussi une histoire des résidences soleil hein, à Laval exactement, le comité de milieu de vie d'une résidence soleil qui se dit muselée par la direction. Donc c'est assez spécial. Les comités de milieu de vie, en gros, c'est comme un porte-voix des personnes qui demeurent en résidence privée pour aînés qui avait été créé par le gouvernement après la pandémie. Nous autres, on va y retourner en musique. Ouais, Benson Boone, Mr. Electric Blue.

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De retour à l'instant à 16h15. Bonne nouvelle. C'est rare les bonnes nouvelles dans le monde tout court, en fait. C'est une nouvelle courte, mais une nouvelle qui va faire du bien à plusieurs. Ce matin, on a appris la disparition du jeune Ryan Andrews, 4 ans, en Colombie-Britannique. Colombie-Britannique, ils ont eu une alerte Amber extrêmement tôt le matin. Parce que nous autres, on l'a appris genre à 8h. Sachant qu'il y a 3 heures de décalage à cause du fuseau horaire. Le jour que l'on su, ben à 5h. Mais en même temps, c'est pour une bonne raison. Le jeune enfant qui était disparu dans la nuit de mardi à mercredi et qui était recherché par les autorités ainsi que sa mère. Ben, la GRC a indiqué cet après-midi qu'un garçon de 4 ans qui faisait l'objet d'une alerte Amber, donc lui, en effet, a été retrouvé sain et sauf. L'enfant avait été vu la dernière fois durant la nuit à West Kelowna, en Colombie-Britannique. La police a confirmé justement aujourd'hui que l'enfant visé par l'alerte et sa mère aussi, très important, ont été retrouvés. Donc, c'est tout ce qu'on sait. On ne sait pas si c'est une histoire d'enlèvement, on ne sait pas si c'est... Et on ne sait rien de tout ça. Okay? Vraiment, là, une chose qui est sûre, c'est qu'au moins, l'enfant a été retrouvé sain et sauf. Et ça, ben, des belles histoires comme ça, malheureusement, c'est pas toujours le cas que ça arrive. Alors, c'est pour ça que je vous dis, pour une fois que c'est une histoire qui se termine bien, tant mieux. Et c'est tout. Parfois, il y a des... dossiers plus rapides à annoncer. C'en était un, ouais. Donc voilà, nous autres, on va parler... je fais aussi un petit rappel pour le bingo, aussi. Parce que des fois, j'ai moins de temps. Des fois, c'est des longs sujets, mais là, c'est un sujet assez rapide. Donc voilà, bingo ce soir à 18h30. Ben ouais. Il y a moyen de gagner du gros cash. En parlant de cash, Johnny Cash, Redemption Day. Chanson un peu plus calme. Quand même, on arrive à la fin de l'émission, puis vu la météo à l'extérieur, c'est pas... Ah non, un beach party, ça sera peut-être pas aujourd'hui, là.

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1: Alors, il est 16h25, on va se laisser avec du country anglophone. Latin country, assez classique. On ne réinvente pas la roue. Hein. Travis Tritt avec Only You. Je l'ai dit pas mal de fois dans l'émission parce que vu la météo, il n'y a pas tant de trucs à dire. C'est correct, ça arrive. Mais on a le bingo ce soir. Donc voilà, si vous voulez participer, c'est le temps d'acheter vos cartes. Si vous voulez pas participer, ben on se retrouvera demain pour un autre show du retour assez habituel. Puis je vous rappelle que je ne suis pas là vendredi. Est-ce que Jason va animer vendredi? Ça, c'est mystère et boule de gomme. J'en ai aucune idée. On verra en temps et lieu. Chose qui est sûre, c'est que ce fut un plaisir. Et à la prochaine, ou à tantôt, si on se retrouve pour le bingo.

0: Bon mercredi, bienvenue à votre émission Info Mingani. Nous sommes le 22 juillet et aujourd'hui, on vous parle des élections en cours du côté de la communauté de Nootankouan. En fait, pas aujourd'hui les élections, ce sera le 13 août prochain. La période où le calendrier électoral est en marche, est en branle, puisque les mises en candidature ont eu lieu la semaine dernière, et c'est sur cette étape importante qu'on revient avec la présidente d'élection, Marie-Josée Wapistan. Elle nous parle justement là, du déroulement de cette journée clé qui marque le début du processus électoral dans la communauté. Processus qui, je vous le rappelle, sera différent cette fois-ci des autres, puisqu'un nouveau code électoral a été adopté en mai dernier. Le nouveau code électoral fait notamment en sorte que les élections se tiendront désormais aux 3 ans dans la communauté de Nootankouan. Autre changement important et significatif, certaines exigences devront être respectées pour se porter candidat aux élections du mois d'août, les élections qui vont se tenir cet été, conditions dont on va se parler abondamment dans cet entretien que j'ai réalisé ce matin avec la présidente d'élection. C'est ce que je vous propose à Info Mingani aujourd'hui. La campagne électorale qui bat son plein dans la communauté de Nootankouan, on est aujourd'hui le 22 juillet et on s'entretient avec la présidente d'élection, Marie-Josée Wapistan. Bonjour, Madame Wapistan.
1: Bonjour, bonjour à tous.
0: La dernière fois qu'on s'est parlé, c'était le 9 juillet dernier. Et à ce moment-là, vous nous aviez parlé de la mise en candidature qui approchait. Depuis notre dernière conversation, cette première étape du calendrier électoral a eu lieu. Comment ça s'est passé, la mise en candidature, et c'était quand exactement?
1: C'était le 16 juillet, à l'entrée de l'aréna de la route 138. Ça s'est très bien passé. On a ouvert les portes à 10 heures. Et on a barré les portes à 6 heures pour permettre aux autres organismes qui travaillaient, parce que tout le monde avait congé pour permettre donner la journée pour qu'ils puissent participer aux mises en candidature. Donc, c'est pour ça qu'on avait ouvert de 10 heures jusqu'à 6 heures. Ça s'est très bien passé.
0: Et est-ce qu'il y a eu plusieurs personnes qui se sont manifestées, plusieurs candidatures de déposer ce jour-là?
1: Oui, nous avons trois personnes nominées dans le poste de chef. Et nous avons 21, nous avions 21 personnes nominées dans le poste de conseiller et conseillère.
0: OK. Donc, 3 aspirants à la chefferie et 21 aspirants à l'un des 6 postes de conseiller. Ça, c'était le portrait à la fin des mises en candidature le 16 juillet dernier.
1: C'est bien ça.
0: Et l'élément nouveau, les éléments nouveaux là, qui se retrouvent à l'intérieur du nouveau code électoral de la communauté de Nootankouan, ça pourrait modifier la liste des candidats inscrits sur la liste électorale. Et corrigez-moi si je me trompe, c'est déjà un peu modifié. Là. Il y a déjà des changements à cette liste électorale-là.
1: La liste électorale permet aux membres qui sont sur la liste de Nootankouan de voir s'ils sont inscrits sur la liste électorale. La liste électorale n'est pas vraiment affectée avec le nouveau fonctionnement des élections de cette année. Ce qui est nouveau, on a un nouveau code électoral que moi, en tant que président des élections, je dois appliquer dans le fonctionnement puis comment quand ça va se passer dans les élections.
0: Donc, ça, c'est plutôt pour les candidats. C'est pas tant pour les gens qui peuvent voter, mais c'est pour les gens qui peuvent se porter candidats.
1: C'est bien ça, oui.
0: La liste des personnes, justement, des candidats inscrits, qui étaient au nombre de 24 le 16 oui. juillet dernier, elle a déjà diminué, oui. hein?
1: Oui, nous avions il faut que je regarde dans mes papiers. Nous avons deux candidats qui se sont retirés et okay. deux candidats qui ne sont pas éligibles par rapport aux antécédents judiciaires.
0: Pour ce qui est des personnes qui se sont retirées, est-ce qu'on peut avoir des précisions à savoir pourquoi ce retrait? Est-ce que c'est une information qui est divulguée?
1: Cette information-là, comme j'ai informé la communauté, j'ai dit que tout le monde va être informé en même temps. Parce que j'ai des lettres à envoyer, j'ai des rencontres à faire, jusqu'à temps que j'ai la liste officielle des candidats.
0: OK. Donc, présentement, l'information ne peut pas être donnée, mais elle le sera éventuellement.
1: Oui, mais avec ceux qui ont été retirés, moi, j'ai pas d'inconvénient pour les nommer. Ceux qui se sont retirés, je veux dire, j'ai pas d'inconvénient de les nommer. Et ceux qui sont non éligibles par rapport aux antécédents judiciaires, c'est pas encore officiel. Je dois envoyer une lettre.
0: OK. Donc, est-ce que pour les personnes qui sont non éligibles en raison de leur antécédent judiciaire, c'est éventuellement des informations qui seront dévoilées aux membres de la communauté puis plus largement au public? Est-ce qu'on va les connaître, les noms de ces personnes-là, éventuellement?
1: Oui, éventuellement, oui.
0: Et on passe donc de 24 à 20 candidats. En date d'aujourd'hui, 22 juillet, on a 20 candidats qui se proposent à un poste de chef ou de conseiller. Est-ce que vous avez, là, au moment où on se parle, est-ce qu'elle est définitive, cette liste-là? Est-ce que c'est les noms qu'on va définitivement retrouver sur les bulletins de vote?
1: Non, malheureusement, parce que en tant que poste de la présidente des élections,
0: oui.
1: Je dois appliquer le nouveau code électoral et dans le nouveau code électoral, la communauté avait élu un comité électoral. Et ce comité électoral a des obligations de regarder tous les articles qui se sont ajoutés qui ont été adoptés par la communauté
0: okay.
1: en date du 4 mai, puis qu'ils puissent regarder avec les candidats. Parce que dans les candidats, il y a, les dossiers sont analysés un par un. Donc, il faut qu'ils passent des tests de compétences de base au niveau de la lecture, l'écriture et au niveau technologique. Et il doit faire des tests de drogue, dépistage de tests de drogue.
0: Oui.
1: Et il doit faire vérification des antécédents judiciaires. Et il y a il doit vérifier s'ils ont aucune dette envers le Conseil des Inuits de Notarquin. C'est les quatre critères qui sont très importants que je dois, moi, on doit toutes appliquer pour chaque candidat.
0: Et ça, ce n'est pas encore complété au moment où on se parle. Toutes ces vérifications-là n'ont pas été faites pour chacun des candidats qui se trouvent toujours sur la liste là, potentielle de candidats aux élections, c'est ça?
1: Effectivement, parce que le test de drogue, c'était entre autres, le test de drogue, c'est un test qui demande un délai gros max de 2 semaines d'attente de résultats.
0: OK.
1: Parce que c'était une démarche que je devais rencontrer l'équipe des infirmiers du centre de santé. Il fallait qu'on passe par l'hôpital de Havre-Saint-Pierre et il fallait envoyer ça le tôt à l'hôpital à Québec.
0: Est-ce
1: pour
0: que
1: faire des analyses. Donc, tout ça, c'est un processus qui a été demandé dans le code électoral, mais c'est qui demande beaucoup de délais. Donc, je devais faire ce protocole d'entente-là.
0: Est-ce que les prélèvements ont été recueillis auprès de tous les candidats potentiel? Est-ce que pour le test de drogue, on comprend que les résultats ne sont pas arrivés, mais est-ce qu'on a procédé à la cueillette de données, finalement?
1: La cueillette de données est terminée, puis tout est envoyé.
0: OK.
1: Donc, tant et aussi longtemps que je n'aurai pas ces résultats-là, je ne peux pas sortir une liste officielle des candidats.
0: Et quand on parle de test de drogue, est-ce qu'on parle uniquement de drogue dure ou de drogue même légale telle que le cannabis là, en 2026?
1: Les drogues dures, seulement les drogues dures.
0: OK. Parmi les exigences, il y a également celle des antécédents judiciaires. C'est ça.
1: Oui.
0: Vous avez mentionné plus tôt dans la conversation que 2 candidats étaient non éligibles en raison des antécédents judiciaires. Êtes-vous en mesure de nous dire si la vérification a été complétée pour tous les autres candidats, pour cet élément-là bien précis?
1: Oui, tous les autres candidats ont été vérifiés.
0: OK. Les autres coches cette case-là aisément pour ce qui est de l'élément des antécédents judiciaires.
1: C'est bien ça, oui.
0: Il vous reste donc l'absence de dette envers le Conseil qui n'a pas été vérifiée pour l'ensemble des candidats, de même que les tests de compétences qui ne sont pas faits ou du moins qui ne sont pas complétés, c'est bien ça?
1: Oui, c'est bien ça. J'ai l'autorité de je dois assigner quelqu'un pour s'occuper puis gérer cette section-là de faire passer les tests de compétences de base. J'avais assigné quelqu'un de la communauté qui réside présentement à Québec. Elle est professeure de droit à l'université à Québec. Donc, c'est professeure de droit, Madame Cathy Bellefleur, qui va gérer cette section-là pour les candidats.
0: Donc, ça, c'est en cours, là, où ça se fera prochainement, les tests de compétences en lecture, écriture et connaissances technologiques.
1: C'est bien ça, oui, exactement.
0: Est-ce que vous savez à quel moment les listes de candidats à l'élection seront complètes et définitives? À quel moment on saura précisément qui répond à toutes les exigences et peut officiellement être candidat aux élections de 2026 dans la communauté de Nootaquan?
1: C'est bien. Moi, avec l'attente des résultats pour les tests de drogue, faire passer les tests de compétences pour des candidats et ça aussi, ça implique qu'on exclut les candidats qui ont un diplôme d'études secondaires, collégiales et universitaires. Et eux autres sont exclus de ce test de compétences-là.
0: OK.
1: Donc, toutes ces attentes-là, moi, je dirais là raisonnablement au début d'août, je pourrais sortir la liste officielle avec tous les résultats qui vont arriver.
0: Lorsque toutes les informations seront connues. Début du mois d'août, si vous permettez, Madame Wapistan, c'est un peu plus tard que ce que vous nous aviez mentionné dans une entrevue précédente. Vous nous aviez parlé d'une liste officielle qui serait publiée le 30 juillet. Mais là, ce que je comprends, c'est que c'est pas réaliste d'avoir toutes les réponses et donc la liste officielle pour cette date-là.
1: Oui, j'avais pas encore commencé le processus de... d'entendre de protocole avec les tests de drogue et je m'y attendais pas du tout à avec ce délai-là. Donc moi j'ai expliqué aux personnes lors de la journée de mise en nomination que ce délai-là c'était hors de mon contrôle là. Et c'était la liste qui va être nominative et serait sous toute réserve des résultats de tests de drogue.
0: Okay.
1: Donc sans officialiser la liste pour permettre sortir la liste officielle. Donc je m'y attendais pas du tout que ce délai-là allait prendre un gros max peut-être 2 semaines là, que les résultats puissent sortir.
0: On comprend bien les explications là pour la sortie de la liste officielle des candidats. Est-ce que le vote par anticipation, c'est toujours réaliste qu'il se tienne le 6 août prochain?
1: Oui, si tout va bien, si tous les résultats sont arrivés, qui seront sortis. On tient toujours le calendrier électoral tel que prévu, le 6 ou le vote par anticipation qui va avoir lieu ici à Notarquan,
0: oui.
1: À la salle Wahamas. Ça va être ouvert de 9h jusqu'à 6h. Après ça, nous allons nous déplacer à Québec, dans la ville de Québec, pour permettre aux personnes qui sont à l'extérieur de la liste électorale qui sont membres de la communauté de Notarquan pour que eux autres puissent aller voter à Québec. Et aussi, il y a des personnes de la communauté qui sont comme en voyage ou en pour des raisons médicales.
0: Oui.
1: Donc, c'est un peu de tout ça. Pourquoi la communauté avait décidé pour permettre aux personnes qui sont à l'extérieur. Et on va encore se déplacer le 11 août à cette île pour permettre aussi aux personnes qui restent aux alentours de et dans la ville de cette île pour venir, qu'ils puissent encore venir voter le 11 août. Et finalement, pour clôturer le grand jour des élections qui est cédulé le 13 août à la salle Wahamas de 9h à 6h.
0: Ça, c'est la journée de l'élection, donc la journée oui. Où la majeure partie des gens iront voter sur place dans la communauté.
1: C'est bien ça. Et j'ai un 48 heures, un 2 jours pour permettre aux élus de les qu'ils soient assermentés le 15 août.
0: OK. Il reste encore plusieurs étapes à franchir, mais on comprend là que présentement le gros de votre travail à vous et à votre équipe, c'est vraiment de confirmer l'éligibilité de tous les candidats qui se sont manifestés. C'est le travail que vous réalisez actuellement. Pendant toute cette entrevue, Madame Wapistan, vous n'avez pas nommé de nom de candidat. Est-ce que c'est voulu? Est-ce que vous allez nous dire des noms ou vous ne dévoilez rien présentement?
1: Je préfère informer toutes la population et les personnes qui écoutent la radio que ça soit comme uniforme comme information, que tout le monde soit informé. Je peux lister la liste qui a été des personnes qui ont été nominées mais ceci dit, la liste n'est pas officielle.
0: Et la liste que vous vous apprêtez à nous lister, est-ce qu'elle inclut les candidats qui se sont retirés et les candidats qui sont non éligibles?
1: Je vais toutes les lister pour que après que je puisse, quand je vais informer les personnes qui ne sont pas éligibles, que je puisse sortir en même temps la liste officielle.
0: Okay.
1: Après toutes les informations reçues, les tests reçus.
0: OK. Alors, est-ce que vous nous énumérez ça à l'instant?
1: Oui.
0: Oui, parfait. On va conclure l'entrevue avec ça. Donc, on vous écoute avec cette longue énumération. 3 candidats à la chefferie, 21 candidats à des postes de conseiller, tels que soumis le 16 juillet dernier. On vous écoute, Mme Wapistan.
1: J'ai 3 candidats au niveau du poste chefferie. Il y a Marc-Antoine Ishpatao, Réal Tétante et Roberto Wapistan. Au poste de conseiller et conseillère, M. Paul-Mille Wapistan, M. Pierre-Grégoire Caltouche, M. Marcel Mestocochou, Mme Lynn Caltouche, M. Didier Ishpatao, M. Maxime Ishpatao, M. Gino-Pierre Wapistan, Mme Lisa Grégoire, M. Marc-Anthony Ishpatao, Monsieur Jimmy Mestocochou, Monsieur Victor Caltouche, Monsieur Léonce Courtois, Monsieur Philippe Mathias Mestenapeo, Madame Maïka Malek, Monsieur Gordon Courtois, Madame Marie-Pierre Mestenapeo, Monsieur Siméon Ishpatao, Monsieur Christophe Marc, Madame Amy Sonia Wapistan, Monsieur Richard Malek et Monsieur Henri Wapistan. Nous avons 2 candidats qui se sont retirés, qui est Monsieur Siméon Ishpatao et Monsieur Richard Malek. Et les 2 autres sont pas encore, qui seront pas éligibles au niveau des vérifications des antécédents judiciaires. Et quand je vais les rencontrer et envoyer leur lettre officielle à eux, quand je vais sortir la liste officielle, ils seront exclus de la liste.
0: Alors, liste officielle qui sera dévoilée vraisemblablement au début du mois d'août et ce sera dévoilé, entre autres, via votre page Facebook, Mme Wapistan?
1: Oui, c'est bien ça. Et je vais... peut-être si les tests arrivent à la fin juillet aussi, c'est ce que je préférerais que la liste arrive plus tôt au niveau des résultats. C'est ce que je souhaiterais, mais tout en attendant les résultats des tests.
0: Ça va prendre, c'est vraiment l'élément clé là, pour dévoiler cette liste officielle de candidats, les résultats des tests de drogue qui sont plus longs que ce qui avait été estimé au départ. Là.
1: C'est bien ça, oui. Avec évidemment les tests de compétences de base niveau écriture, lecture et technologique.
0: Effectivement, ça fait également partie des exigences. On aura l'occasion de se reparler certainement là, pendant cette campagne électorale dans la communauté de Noutaquan. Madame Marie-Josée Wapistan, je rappelle que vous êtes présidente d'élection. Pour les élections qui se déroulent cet été dans la communauté de Noutaquan, les premières où on applique le nouveau code électoral adopté le 4 mai dernier. Merci beaucoup pour toutes ces explications et au plaisir de se reparler.
1: Merci et bonne journée à tous.
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8: C'est là-dessus que se complète l'émission Info Mingani, l'émission du 22 juillet qui était consacrée à un long entretien avec Marie-Josée Wapistane, la présidente d'élection de la communauté de Nootaquan, au sujet des élections à venir dans la communauté. Vous l'avez bien entendu, 24 candidats qui se sont manifestés le 16 juillet dernier lors de la journée des mises en candidature. Deux d'entre eux se sont retirés depuis et deux autres candidats ont été déclarés non éligibles. On ne sait pas c'est lesquels. Et ça fait donc, en date d'aujourd'hui, 22 juillet, une liste de 20 candidats qui aspirent à occuper un poste de chef ou de conseiller au sein du conseil de la communauté de Nootaquan. Quelle sera la liste officiel de candidats, c'est ce qu'on saura vers le début du mois d'août. C'est ce que nous a mentionné Mme Wapistane dans l'entrevue qu'elle nous accordait là, plus tôt ce matin. Cette entrevue, vous la retrouverez sur notre site internet à l'adresse cilemf.com et vous la retrouverez aussi lors de la rediffusion de l'émission Info Mingani dès 16h30 aujourd'hui. On va bien sûr continuer à suivre le processus menant à la désignation du prochain chef et des prochains conseillers pour la communauté de Nootaquan. On vous reviendra avec d'autres entrevues sur le sujet au cours des prochaines semaines. Merci d'avoir été là pour l'émission Info Mingani de ce mercredi. Je vous donne rendez-vous à 11h30 demain. Bye bye!
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1: Bonsoir tout le monde, bienvenue au Bingo Express de la radio CILE. Alors avant de commencer le bingo, c'est toujours important de vérifier la date au dos de la carte qu'on est la bonne date aujourd'hui, parce que nous sommes le 22 juillet 2026. Si c'est le cas, c'est super, nous autres on y va déjà avec nos procédures.
2: Voici les procédures du Bingo Express. Seules les cartes de Bingo Express en vente à Havre-Saint-Pierre chez Alimentation Jaco, Dépanneur des Îles, Marché Tradition, Brunet Pharmacie Jennifer Jones, Variété Jonf, Dépanneur ARP Gaz Proxy Extra, au bureau de la radio CILE ainsi qu'à la compagnie Atochwap de Mingan, magasin chez Georges de Longpointe de Mingan, la coop de Rivière-Saint-Jean et Magpie, magasin général Lebrun et Fils, la marinière du Nord de Rivière-au-Tonnerre, la commandeur Malouin Inc. de Port-Meunier et la coopérative de Béjot-Advette, les choix de Marguerite sont éligibles. Les cartes sont en vente 5 $ chacune et ne sont ni remboursables ni échangeables. Le Bingo Express se tient tous les mercredis à 18h30 sur les ondes de CILE situées au 992 rue du Boulot à Havre-Saint-Pierre. Prenez note que le titulaire du permis de bingo ne peut permettre à une personne mineure de participer à titre de joueur à une partie ou à un événement de bingo. Le numéro de licence est le LIC 20240403531-01. Le Bingo Express de CILE comporte 2 prix. Si plusieurs personnes gagnent un bingo, le lot sera divisé à parts égales. C'est seulement lorsque vous croyez avoir un bingo que vous devez téléphoner au 418-538-2453 afin que nous puissions vérifier la validité de votre carte. Si la ligne téléphonique est engagée, vous recomposez jusqu'à ce que vous obteniez une ligne libre. Pour la vérification de votre bingo, on vous demandera le numéro indiqué au centre de votre carte ainsi que celui dans le haut de la carte. Ensuite, vous devrez énumérer chaque chiffre afin de vérifier la validité de votre carte. Si nous recevons plusieurs appels pour un bingo, la priorité sera donnée selon l'ordre des numéros nommés. Lorsque la vérification de la ou des cartes gagnantes est terminée, une période d'attente obligatoire de 3 minutes est requise entre la première et la deuxième carte pleine avant de dévoiler le ou les non-gagnants. Cette période d'attente permet à chaque personne qui a un bingo d'avoir le temps de nous appeler. Après l'attente réglementaire, le nom de la ou des personnes gagnantes sera annoncé en onde. Le bingo se poursuit et n'oubliez pas que les numéros précédemment mentionnés sont valides pour la suite. Pour la réclamation des prix, les personnes gagnantes doivent se présenter au bureau de la RTC situé au 992 rue du Boulot à Havre-Saint-Pierre aux heures normales d'ouverture, soit du lundi au vendredi de 10h à midi et du lundi au jeudi de 13h à 16h30 avec la carte gagnante en main. L'attribution du prix se fera sur présentation de la carte gagnante seulement. Dans quelques instants, le Bingo Express commence. S'il vous remercie de votre participation et vous souhaite la meilleure des chances.
1: Alors voilà pour les procédures. Nous autres, on est prêts à commencer le bingo. Première étape, on met les boules dans la machine. On start la machine maintenant et on vous souhaite la meilleure des chances. Notre premier numéro ce soir est le I-22.

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numéro 75. Au 75.

N31. 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

B8. 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

numéro 69. On vous rappelle que le O69 est notre 50e numéro. On vous rappelle le numéro de téléphone pour nous joindre. 418-538-2453 si jamais vous faites bingo.

0: Et on est de retour en onde. Nous avons quelqu'un pour un possible bingo avec le G54. C'est Yellow, bonsoir. Donc, vous avez fait le bingo avec le G54. Le nom de carte, c'est le 1879. OK, ben écoute, je vais y aller avec les numéros. Parce que de toute manière, j'ai la carte de mon côté.
1: Le haut 63, 74, 72, 69 et 64.
0: Je vais le répéter à l'instant. Donc, on y va tout d'abord dans les B. 8, 5, 9, 14, 4 et 17, 28, 23, 22, 19, N33, 39, 42, 41. J'ai 57, 54, 60, 51, 50 au 63, 74, 62, 69 et 67. Gardez la ligne, on vous revient à l'instant. On y va pour le 3 minutes réglementaires.

Et on est retourné à l'instant du côté du Bingo Express. C'est le temps de confirmer notre personne gagnante. Félicitations à M. Stéphane Cormier de Havre-Saint-Pierre qui remporte à lui seul le grand prix de 2000$. Donc voilà, il a fait bingo avec le G54, il a acheté sa carte au dépanneur des îles. Il y a tout de même 500$ à faire gagner pour la deuxième carte pleine. Alors sans plus attendre, voici le prochain numéro.

0: Et on est de retour à l'instant du côté du Bingo Express. Donc, quelqu'un à l'autre bout du fil, c'est Yolo, bonsoir.
1: Oui, bonsoir.
0: Ça fait du coup que le O64 et le numéro de carte, c'est le 1348. C'est bien ça?
1: Oui.
0: Il faut y aller avec vos numéros.
1: Oui. 11, 7, 4, 14, 2. Puis 21, 22, 7, 24, 28. N, 36, 39, 33, 42. G, 47, 50, 51, 59, 48. O, 69, 67, 75, 64 et 73.
0: Je les répète à l'instant. Donc, B11, 7, 4, 14, 2. I21, 22, 17, 24, 28. N36, 39, 33, 42. G47, 50, 51, 59, 48. Et O69, 67, 75, 64 et 73. Gardez la ligne, on revient à l'instant. On y va pour le 3 minutes réglementaires.

0: Et nous sommes de retour du côté du Bingo Express. C'est le temps de confirmer notre deuxième personne gagnante. Il s'agit de M. Sébastien Bouchard, qui a acheté la carte au dépanneur des Îles. Il est le seul à avoir fait bingo avec le O64. Il mérite donc le deuxième prix de 500$. La première carte a aussi été achetée au dépanneur des Îles. C'était cette fois-ci avec le G54. Félicitations à M. Stéphane Cormier. Donc, lui est, comme je disais, acheté au dépanneur des Îles et mérite à lui seul le grand prix de 2000$. Et c'est tout. Ben ouais, juste deux personnes gagnantes, pas de partage de prix. Ça en fait plus dans les poches des personnes gagnantes. Sur ce, nous autres, on peut fermer la machine. Évidemment, c'est le temps de faire les remerciements. Merci à Caro Cormier qui affichait les numéros au téléphone. Merci à Sofiane qui était là pour la technique. Et merci à vous, une fois de plus, d'avoir participé au Bingo Express. Merci quand même de vous être procuré des cartes. Je sais qu'aujourd'hui, il n'a pas fait particulièrement beau. Et pourtant, vous étiez quand même plusieurs à jouer. Sur ce, on se retrouve donc la semaine prochaine, le 29 juillet, pour un autre Bingo Express, comme à l'habitude. Même poste, même heure. Sur ce, bonne soirée.
1: 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Merci d'avoir joué au Bingo Express avec CILE et à la semaine prochaine.
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